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1: 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Le 23e de l'histoire et ils battent un record du sport professionnel. 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
1: On est le mardi 26 mai 2026. C'est un plaisir de passer cette soirée en votre compagnie, bien branchée à votre radio à Drummondville. Je m'appelle Mathieu Guimond. Allez, on passe la soirée ensemble. Au menu, entre autres, des économies deux fois plutôt qu'une. On va parler d'actualité, puis on va également parler d'activités à faire dans la région au cours des prochains jours. D'ailleurs, c'est une journée que beaucoup de gens attendent. La très populaire journée de l'environnement, c'est à mettre à votre agenda le 6 juin prochain. Et vous voulez réserver un arbre? Le formulaire pour réserver un arbre, c'est le 1er juin 10h30 que ce sera disponible. Faut faire la réservation si vous voulez mettre la main là-dessus dans le cadre de la journée de l'environnement du 6 juin. Sur place le 6 juin, compost en vrac, vous apportez votre pelle, vos contenants, les remorques sont les bienvenus. On a des sacs à feuilles pour l'automne, des sacs de papier pour les résidus de cuisine. Vous pouvez également apporter votre banc d'auto qui est fini. On va lui donner une deuxième vie, on va s'en occuper du recyclage. Et donc, il y aura des ateliers qui seront proposés. Alors, ça se passe aux ateliers municipaux sur la rue Saint-Jean à Drummondville. Vous voulez avoir un peu plus de détails sur l'événement, mais rendez-vous sur le drummondville.ca pour plus d'infos.
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Entre autres, on vous donne des détails sur cette nouvelle qui a retenu l'attention concernant l'entreprise N&N Remorque, qui est visée par une démarche d'expropriation par la ville de Drummondville d'une partie de son terrain au profit du futur parc industriel de Saint-Nicéphore. Ben, N&N Remorque qui réfute avoir été mis au courant des démarches avant mars 2025, ce que disait la ville de Drummondville. Et on a les réactions sur mondrummond.com du propriétaire associé de N&N Remorque, Brian Montcalm, qui dit « Faut pas mélanger les plans de la ville et l'annonce de l'expropriation. » Donc, les détails et les réactions complètes sur ce dossier-là sont disponibles sur mondrummond.com. 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

le mardi 26 mai 2026. C'est un plaisir de passer cette soirée en votre compagnie, bien branchée à votre radio à Drummondville. Je m'appelle Mathieu Guimond. Allez, on passe la soirée ensemble. Au menu, entre autres, des économies deux fois plutôt qu'une. On va parler d'actualité, puis on va également parler d'activités à faire dans la région au cours des prochains jours. D'ailleurs, c'est une journée que beaucoup de gens attendent. La très populaire journée de l'environnement, c'est à mettre à votre agenda le 6 juin prochain. Et vous voulez réserver un arbre? Le formulaire pour réserver un arbre, c'est le 1er juin 10h30 que ce sera disponible. Faut faire la réservation si vous voulez mettre la main là-dessus dans le cadre de la journée de l'environnement du 6 juin. Sur place le 6 juin, compost en vrac, vous apportez votre pelle, vos contenants, les remorques sont les bienvenus. On a des sacs à feuilles pour l'automne, des sacs de papier pour les résidus de cuisine. Vous pouvez également apporter votre banc d'auto qui est fini. On va lui donner une deuxième vie, on va s'en occuper du recyclage et donc il y aura des ateliers qui seront proposés. Alors ça se passe aux ateliers municipaux sur la rue Saint-Jean à Drummondville. On voulait avoir un peu plus de détails sur l'événement, mais rendez-vous sur

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1: Ce sera la victoire des Canadiens. Le 23e de l'histoire. 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

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Rendez-vous sur mondrummond.com pour le savoir. Entre autres, on vous donne les détails sur cette nouvelle qui a retenu l'attention concernant l'entreprise NAN Remorque, qui est visée par une démarche d'expropriation par la ville de Drummondville d'une partie de son terrain au profit du futur parc industriel de Saint-Nicéphore. NAN Remorque qui réfute avoir été mis au courant des démarches avant mars 2025, ce que disait la ville de Drummondville. On a les réactions sur mondrummond.com du propriétaire associé de NAN Remorque, Brian Moncalm, qui dit on mélangeait les plans de la ville et l'annonce de l'expropriation. Donc, les détails et les réactions complètes sur ce dossier-là sont disponibles sur

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0: Salut, bienvenue dans vos 100 000 matins, édition du 27 mai. Hey, ma voix est revenue.
1: Hey!
0: 94% à peu près.
1: Ouais, je dirais.
0: Il en reste un petit fond.
1: Ça va avec le look, je suis dans la chambre de hockey puis je viens de finir ma game.
0: Oui, c'est en plein ça. C'est en plein ça. Hey, je suis en gogoon, dis-tu.
1: Ouais, ouais.
0: Ah, mais là, Fred, je l'ai dit, moi, j'ai une marque psychologique. Le 15 mai, c'est short gogoon.
1: Ah oui, ok.
0: C'est toujours comme ça. Habitue-toi. C'est bien rond, je m'habille propre. À moins d'avoir un événement, là.
1: Tu penses que je t'habille propre, moi?
0: Ouais, c'est vrai. Allez, ça va.
2: Ça sent un peu le swing, par exemple, ce matin.
1: Comment ça?
2: Je m'aveux. Ça va très bien, bon matin, tout le monde.
0: Il pleuvait deux fois hier.
1: Tu vois? Contrairement à ce qu'on a dit hier.
0: Oui,
1: toi, t'as dit...
0: Non, c'est parce qu'il y en a un peu, là. Tu sais, hier, j'ai lavé la piscine, j'ai travaillé dans la cour un peu. Fait que, bon, on va aller chercher les enfants, je vais me laver, ça va être fait pour ce soir. Puis là, Milan avait du soccer, on va au soccer, il faisait genre 37 au soccer, ou à peu près, quand j'étais arrivé, on a amené Clara au soccer, elle voulait jouer au soccer avec papa, fait que j'ai couru avec Clara, fait que j'avais chaud. Puis moi, aller dormir, sale, genre, après avoir eu chaud, non. Fait que deux douches hier.
1: Oh, c'est correct.
0: Je vais m'excuser aux gens qui vont...
1: Ça sent, on l'a dit dans ce que t'as dit hier, tu sais, si tu transpires, il faut que tu prennes une douche.
0: Non, c'est ça, mané, c'est tu transpires. Puis tu sais, je suis pas un sueur convulsif, là, c'est... Non, j'ai des chums, là,
1: Ça mouille à rien.
0: Ça mouille à rien,
2: là. Ça mouille à rien.
0: Des gars. des amis à moi qui... un peu de travail physique, puis ça sue à grosses gouttes de la calotte, puis du front, puis envoie donc, puis moi, pas tant, mettons. Tu sais, souvent quand on joue au hockey, oui, ces affaires-là, tes cheveux trempent, ces affaires-là, mais je reviens de vélo, oui, mais pas, hey, j'ai un major, mais on va faire du vélo ensemble, il est trempé à la vette. Pourquoi on dirait qu'il passait dans le car wash quand il sort de là? Moi, je débarque de mon vélo, j'ai eu chaud, mais pas chaud à dégoûter ou à peu près. Puis ça, c'est propre à chacun. Mais oui, c'est ça. Fait que non, je sens pas le truc.
1: Non, je sais pas ce qu'il invente le jeune, mais je sais pas où c'est qu'il a pris ça.
0: Hey, plein de choses. Aujourd'hui, le Canadien est en action ce soir. On va en parler avec Carré Lémar, évidemment, tantôt, dans la chronique La Game. Là, c'est le temps, c'est là qu'il faut que ça se passe.
1: C'est là.
0: Ce soir, le flambeau, Patrick Roy. Il faut. On n'a pas le choix. C'est là. C'est à soir.
1: Quoi? Je pense pas, Max, ça va arriver.
0: Voyons. Patrick Roy.
1: Moi, j'adorerais ça, là. Je suis de ceux qui ont toujours cru que Patrick Roy aurait dû avoir son chandail retiré bien avant.
0: Mais oui.
1: Au Centre Bell. Il aurait pas jamais dû avoir de chicane. Je sais que ça a mal fini ce soir, mais quand même, là, tu sais, c'est de l'eau. Il y a pas mal d'eau qui a coulé en
0: dessous. Mais ça va être Chris Chelios ce soir.
1: Ça va être pas mal ça. Il a été vu au Grand Prix en plus. Lemieux avait été vu aussi, là.
0: Ouais.
1: Fait que c'était un des deux ou dans je sais pas quel ordre on avait choisi, mais d'après moi, ça va être Chelios.
0: Ça va être Chelios, mais, Roy, ça prendrait ça, là. Il va falloir commencer à y penser. Dans les prochaines minutes, d'ailleurs, comment ça marche, les hymnes nationaux? Comme là, ce soir, qui va chanter? Comment tu te ramasses à chanter au Canadien de Montréal? Comment tu entres dans la rotation? Mettons, Fred, c'est ton rêve de le faire.
1: Oui, oui.
0: Ça arrivera pas cette année.
1: Ça arrivera pas l'année prochaine non plus, je te le dis.
0: Mais sois persévérant. Je vais t'expliquer la marche à suivre. Je vous explique la marche à suivre pour devenir chanteur là-bas. Il y a une entreprise en Montérégie qui, pour protéger des espaces de stationnement, donne des faux tickets que le monde ont payés. Je vais vous raconter ça tantôt. Moi, j'en ai eu un. Je me suis fait pogner dans cette affaire-là, mais je l'ai jamais payé. J'ai envoyé un courriel de marde. Comme si M. Côté l'avait écrit le courriel.
1: Arrête, M. Côté. Il y a un M. Lalonde qui existe en dedans de toi aussi, Max.
0: Ouais. Puis, plus tard dans l'émission, on va se parler de l'industrie de l'horlogerie, les montres. C'est en train de devenir complètement débile. Je ne savais pas, mais c'est une pièce de collection qui peut faire en sorte que vous allez faire beaucoup de sous en investissant, en achetant des montres. Puis, Patrick Langlois, notre collègue ici d'Arsenal, est un maniaque de ça, puis j'en ai parlé avec lui dernièrement. Mais là, il y a un modèle de montre qui est sorti. Je pense que nos auditeurs vont beaucoup aimer. C'est assez original. Je vais vous en parler dans les prochaines minutes d'ici 9h ce matin. Fait qu'on passe avec Vince Lemire à la bonne place. Seba et Org avec Vintage à l'os. Ça s'en vient également. Je vous souhaite un bon mercredi, édition du 27 mai. Jusqu'à 9h, jusqu'à l'arrivée de Stéphanie Gagné. Merci d'être là. 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

0: Sabah Yorg avec Vintage, j'ai d'une chanson hommage à Fred Côté, mesdames, messieurs. Fred, qu'est-ce qui est écrit dans cette chanson-là, c'est tout vrai.
1: À peu près. J'ai un joueur que j'ai connu Mario. Moi, l'arrivée de Mario Bras, je connais ça.
0: Paul et Paul.
1: Les cartes de hockey dans les routes Bessic, c'est ça que je disais. Moi, j'ai mis des Wayne Gretzky recrues dans mes routes Bessic. À l'époque, on ne savait pas Wayne Gretzky commençait. On savait pas qu'une carte de Wayne Gretzky recrue était pour valoir 50 000 aujourd'hui.
0: Tu serais peut-être millionnaire?
1: Sûrement.
0: Sûrement.
1: Ah non, mais tu sais, la quantité de cartes qu'on avait, on achetait ça, c'était pas cher, pis tout ça, pis on mettait ça dans les routes de baisser. Oh, j'en ai 4-5 Gretzky, c'est pas grave.
0: Hey, Wayne Gretzky était à Montréal l'autre jour pour le match du Canadien. Il était sur le panel de TNT. Évidemment, c'est en série, c'est le carré d'or. Ça fait que là, tout le monde se retrouve à Montréal pour célébrer ces matchs-là du Canadien. Il y en a un ce soir. Pis là, la grande question, c'est qui va chanter l'hymne national ce soir? Qui va porter le flambeau? Qui va chanter l'hymne national? Pourquoi on n'a pas eu le droit à des personnalités invitées encore? T'sais, pourquoi, mettons, Ginette est pas venue une fois? Pourquoi Céline?
2: Ouais.
0: Mené, quand tu veux casser la baraque, rappelez-vous quand Céline était montée sur le podium à Vegas pour annoncer le choix d'Ivan Demidov, à quel point tout le monde avait fait on a réussi à faire ça, c'était écœurant. Là, on se demande ce soir, est-ce qu'on va avoir droit peut-être à un invité, à une personnalité connue pour venir chanter l'hymne national. Le dernier match, c'était Léonard Lagacé et ses trois amis de l'université. Puis honnêtement, elle a fait une bonne job.
1: Au moins, elle a mis un chandail du Canadien.
0: je m'en allais dire tellement la même affaire. Tu sais, la première fois qu'elle est passée, elle avait un accoutrement différent de ce qu'on voit d'habitude pour les chanteurs d'hymnes nationaux.
1: Ouais.
0: Puis encore là, c'est correct, là. Sauf que on s'est habitué
1: Je l'ai entendu se défendre en disant, tu sais, moi, je vais pas porter un veston parce que, puis tu sais, c'est pas tout le monde, puis les messieurs, puis les madames qui vont chanter, ils mettent pas des chandails du Canadien de Montréal, ils ont pas des fugies du Canadien de Montréal, puis ils s'habillent comme ils veulent. Elle dit, moi, je mettrai pas un veston, c'est pas mon style. Mais il y a une différence entre mettre un veston puis s'habiller avec une affaire pleine de trous.
0: Oui. Puis t'es pas les vigarins non plus.
1: C'est un grand débat.
0: Mais elle chante bien en tabarouette.
1: C'est pas là où je m'en
0: allais.
1: Non,
0: je dérape. On va arrêter de se mettre dans le trouble. Mais toujours est-il que ça a bien été. Puis, il y a un article dans la presse de ce matin qui parle justement de comment ça fonctionne pour devenir chanteur, chanteuse des hymnes nationaux. Puis Brittany Kennell, moi qui est ma préférée, que je trouve exceptionnelle, elle raconte qu'elle a mis ça sur Twitter en 2019 en disant, hey, moi j'aimerais ça à un moment donné, j'aimerais ça chanter pour le Canadien Montréal. Quelqu'un qui connaît Brittany Kennell, qui travaille pour le Canadien, a fait, ah ouais, tu veux, on va l'appeler. L'ont appelé, fait passer une audition, puis depuis ce temps-là, elle est régulière au Canadien pour l'hymne national. C'est drôle parce qu'on lui a demandé, est-ce que tu connais, dans le fond, tes stats de victoire-défaite quand c'est toi qui chante? Elle dit, mon chum, les connaît toutes par cœur. Moi, je veux pas y savoir parce que ça va trop me stresser ou à peu près. Dans les réguliers, il y a Alexandre Sylvestre, Jillian Zellmeyer et Sherilyn Toka et Brittany Kennell. Ce sont les quatre qui s'alternent au Centre Bell, à gauche et à droite. Des fois, il peut y avoir d'autres mondes. Mais c'est vraiment ça. C'est qu'en début de saison, tu sais, ils mettent pas ça sur Indeed là, ou
1: ben
0: sur
1: un homme.
0: Le meilleur moment, c'est en début de saison d'envoyer un démo puis de dire bonjour, je m'appelle Olivier, j'aimerais ça un jour chanter, voici un self-tape, une audition maison.
2: Une démo.
0: Fait que là, ils écoutent ça, puis après ça, ils vont t'appeler pour une audition et peut-être qu'ils vont t'incorporer dans la rotation, mais c'est ce qu'ils en reçoivent par milliers en début de saison. Puis je sais que la chanteuse Brigitte Boisjoli, il y a pas longtemps, elle a levé la main en disant, ouais, « Hey, j'aimerais ça le faire. » Puis là, le Canadien a dit, « Parfait, faut passer une audition. » Puis il y a des chanteurs établis qui sont offusqués de ça, de se faire dire, « Faut-tu passer une audition? » Ben oui, « Faut-tu passer une audition? » C'est la plus grande plateforme au Québec présentement. Ouais. Si tu chantes l'hymne national au Canadien présentement, c'est devant 2 millions de personnes. Tu sais, c'est incroyable, les personnes qui sont branchées là. Il y a récemment Alexandre Gaumont. Alex Gaumont, lui, le 16 mai dernier, c'est un acteur et un chanteur. On va le voir dans Les Misérables. Il est venu chanter avant le match 6 contre les Sabres de Buffalo. C'était exceptionnel. Puis lui, c'était un peu ça. Lui, on l'a classé dans les personnalités connues, mais on l'a présenté comme Alex Gaumont des Misérables.
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2: Ah, c'est pas lui.
0: Non, c'est le dernier vidéo en bas.
2: Le dernier vidéo, OK.
0: Le dernier vidéo en bas avec le monsieur blanc.

0: 22 000 personnes, ça sonne à tabarouette.
1: Mais c'est ça, c'est, tu peux pas envoyer n'importe qui. Là.
0: Ben non,
1: c'est sûr que soit dans la bonne tonalité, dans le bon ton, à la bonne vitesse, avec le bon monde, la bonne façon. Puis Alex Gaumont le fait vraiment de façon majestueuse. J'ai hâte de voir ce soir si le Canadien va mettre peut-être une petite coche de plus. Imagine Ginette.
0: Ah, c'est Ginette, ça casse, là.
1: Ça serait incroyable.
0: Mais ça fait en deux. Le building fait en deux. Ginette ou Céline, là, ça craque.
1: Hey, si Céline, si on est allé sortir,
0: Céline débarque au Centre Bell.
1: Une fois pour les nationales, oublie ça. Oublie ça. Si tu gagnes pas la game, après ça, il n'y a plus rien.
0: Non, t'es mort en
1: dedans. Plus bagage, je suis pas tant que chez vous. Fait qu'on va voir ce que le Canadien va faire ce soir. Les Cowboys fringants, voici la manifestation dans vos 100 000 matins. Ah oh.
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0: La prochaine, on va parler finance avec lui. Investissement, investir jeune, ça commence où? T'es investi dans quoi? Comment tu fais pour devenir millionnaire? Commence par pas mettre tes cartes de Wayne Gretzky dans tes roues de Bessèque.
1: Ça, déjà, c'est la première affaire à faire.
0: Ça, c'est la première chose. Ça, quand tu pars de ça, après ça, t'as les bonnes bases pour investir. Oui, bonjour madame, j'aurais 1 000 000, là, j'ai 12 000 parce que j'ai mis des cartes dans mes roues de Bessèque.
1: Et encore.
0: Oui, j'ai gardé ça à la pièce.
1: Fou, à peu près.
0: 160. Fait qu'on fait ça, dans les prochaines. Puis honnêtement, c'est des bons trucs. Puis c'est souvent de placer les choses. Tu sais, quand tu sais pas, tu te l'es pas fait enseigner. Puis on n'est pas bon au Québec pour montrer des finances aux jeunes. Ça devrait partir dans les écoles très, très jeunes.
1: Hey, ça va.
0: Budget, économie, gérer l'argent, ces affaires-là, les entrées, les sorties. Juste la base, là. Mettons, dépensez-moi que tu gagnes. Juste ça. En partant.
1: Déjà
0: juste,
1: en partant.
0: Juste ça. Mais Francis nous donne toujours de bons trucs, puis on l'a avec nous autres dans les prochaines. Restez là.
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18: Bon mercredi, ici Louis-Philippe Arnois Harel. Les premiers travaux ont débuté officiellement pour la modernisation du centre Marcel Dionne. Dès les prochaines semaines, plusieurs interventions extérieures sont prévues, dont le dégarnissage de la brique du mur arrière côté rue Dorion, la démolition d'une partie extérieure du garage de la Zamboni et l'excavation des sols derrière le bâtiment en vue de préparer les fondations du futur agrandissement. L'installation de conduites d'égout liées à la gestion des eaux de drainage doit être effectuée, comme l'aménagement de la future fosse à neige, suivi du bétonnage des fondations et l'érection de la structure d'acier. Le délinquant de Boucherville, Xavier Réel, arrêté mercredi dernier pour une série d'agressions sexuelles, ferait face à 15 accusations sur 5 autres jeunes adolescentes rencontrées en ligne, selon le Journal de Montréal. La plus jeune n'aurait que 12 ans. L'individu communiquait par l'entremise de Snapchat et de Messenger en utilisant des variantes du pseudonyme Xav et se déplaçait avec un véhicule de marque Tesla. La Sûreté du Québec avait lancé un appel pour trouver d'autres victimes au centre du Québec et en Montérégie la semaine dernière. Record de générosité cette année à Drummondville, alors que la campagne de Biscuits Sourire a permis d'amasser un peu moins de 60 000 $ au début du mois. C'est une augmentation de 15 000 par rapport à l'an dernier. Quelques 30 000 biscuits ont été cuisinés par les 140 bénévoles dans la semaine du 27 avril. Les équipes ont même écoulé leur stock disponible le dimanche 3 mai et seraient en discussion pour en commander entre 5 et 10 000 de plus l'an prochain. Le comptoir alimentaire et la tablée populaire ont touché 24 000 $ chacun et 11 000 $ est allé au centre communautaire Claudenot. Et pour terminer, du côté de Saint-Germain, la municipalité appelle à la prudence quant à la présence de colporteurs sur le territoire. Toute personne faisant de la sollicitation doit détenir un permis de colportage valide émis par la ville. Les résidents qui ont des doutes sont invités à communiquer avec la municipalité ou la Sûreté du Québec. C'est ce qui complète vos actualités Arsenal Média. 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
19: On est bien ce matin à Drummond, 15 présentement. Sinon, pour aujourd'hui, là, c'est du soleil. Même tôt cet après-midi, on va pouvoir en profiter. Les nuages vont arriver là par la suite. C'est un maximum de 20. Puis pour ce soir et cette nuit, c'est nuageux. 30% de probabilité d'averse également. Pour ce qui est de demain et jeudi, c'est généralement nuageux avec 40% de probabilité d'averse, maximum de 17. 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
20: Francis Rabhi s'amène dans les prochaines, très très hâte de jaser investissement avec lui. On part où? C'est quoi la base? C'est quoi l'histoire en investissement pour que ça fonctionne? Puis je veux vous parler dans une vingtaine de minutes d'une entreprise en Montérégie qui donne des faux tickets pour empêcher du monde à se parker à un endroit. Ça m'est arrivé. Vous pouvez vous parker là. C'est pas un vrai ticket. Ils vont vous donner tous les trucs. Là. Je vais vous le dire après classe moyenne et au fond des bois.

0: Pour la chronique financière de cette semaine, Francis Frévy de chez Finexia, salut!
1: Ouais, salut! Ça va bien?
0: Ça va toi?
1: Ouais, ça va bien.
0: Hey Francis, on va parler investissement cette semaine, puis l'avantage d'investir, mais surtout de commencer tôt. Mais commençons par définir l'investissement. Tu sais, quand les gens disent « Ouais, j'aimerais s'investir, mais où et dans quoi? »
1: Ouais, faire une différence entre investir et épargner, c'est aussi, on peut épargner, c'est mettre de l'argent de côté, ouais, ou pour des au cas où, ou pour des affaires à court terme. Tu sais, j'ai des rénovations, j'ai un voyage, tu sais, des aspects dans ce style-là. Mais sinon, investir, c'est vraiment sur une plus longue période, puis c'est vraiment de faire fructifier ton argent.
0: Ouais, vraiment, puis de choisir la bonne place. Mais tu sais, de commencer jeune, investir, faut pas partir en tête que ça prend un demi-million disponible. Ça peut être un petit montant en commençant, là.
1: Ça peut être des très petits montants, aussi peu que 8$ par jour. C'est des fois, c'est de dire c'est un café puis un muffin, grosso modo. Puis exemple, quelqu'un à 18 ans commencerait à investir ce muffin-là puis ce café-là pour 8$ par jour, ben avec du rendement de 7%, ben il va se retrouver millionnaire 47 ans plus tard, donc à 65 ans. Donc on parle, Einstein en parlait, la huitième merveille du monde, c'est l'intérêt composé du Colin. C'est juste 8$ par jour, c'est rien, mais c'est l'avantage de commencer jeune.
0: Ouais, c'est la bonne nouvelle. Puis tu sais, on n'en parle pas assez d'épargne et d'investissement. Puis de l'investissement, quelqu'un qui vient te voir justement pour dire « Hey, moi j'aimerais ça, commencer ça. » Où on se garoche? On commence par quoi? Quel produit on doit regarder?
1: Ben, quand on commence très jeune, on peut commencer avec les parents, parce qu'en bas de 18 ans, c'est un peu plus complexe d'ouvrir quelque chose. Mais des fois, on peut utiliser nos parents, utiliser le CELI du parent. Sinon, ça se fait individuellement. C'est juste que le parent, faut qu'il soit signataire, responsable, puis ouais, les intérêts des investissements sont sur le nom des parents. Mais donc, il y a beaucoup d'ententes qu'on va faire si le parent, pour maximiser son propre CELI, tu sais, des fois, dire, ben, le plus jeune, il peut commencer là, donc on parle très, très jeune. Après ça, à partir de 18 ans, ben, là, il y a tous les comptes de CELI, CELIAP, REER. Ouais. Les REER sont admissibles avant 18 ans, mais souvent, 18 ans, on commence à travailler un peu, on accumule l'espace REER. Et ce qui est important de comprendre, c'est que dans le REER et dans le CELIAP, on peut y cotiser et ça amène une déduction fiscale. Et cette déduction fiscale-là, on peut la reporter dans le temps lorsqu'on va travailler et avoir un gros salaire à travers ça. Donc, c'est des stratégies qui peuvent être aussi pas juste d'investissement, des stratégies aussi fiscalement parlant aussi.
2: Mais Francis, moi, quand on parle d'investissement, je pense, mettons, à crypto-monnaie, je pense à jouer en bourse et tout ça. Ça, c'est une autre affaire, c'est un autre niveau, ça.
1: Ouais, ça, c'est un autre niveau. Comme toujours, c'est comme si ça te tente d'épicer un peu ta recette, ta sauce à spaghetti que t'aimes beaucoup, ça te tente de changer 1-2%

0: profil d'investisseur, mettons, quand on va te rencontrer, ta tolérance au risque, ton profil de justement de jusqu'où t'es prêt à aller, parce qu'il y en a qui, physiquement puis à l'intérieur d'eux autres, sont pas bien avec le risque, là.
1: Oui, effectivement, ben, le questionnaire est obligatoire, donc c'est sûr et certain que vous rencontrez un professionnel dans le domaine, va être obligé de vous le faire remplir à travers ça. Puis après ça, ben, comme n'importe quelle peur, c'est du manque d'information. Fait que notre job, c'est un peu de donner de l'information, un peu d'éducation à travers ça, puis rassurer la personne. Puis c'est de dire, lorsqu'on diversifie puis qu'on amène dans plusieurs secteurs, dans plusieurs places géographiquement parlant, est-ce qu'il va y avoir 500, 600 compagnies qui vont faire faillite du jour au lendemain? On s'entend que c'est des compagnies qui étaient à la bourse. Donc, moi, j'appelle tout ça de la volatilité. Donc, ça hausse et des baisses plutôt que du risque à travers ça. Comme si on dit crypto all-in 100% là-dedans, ça, c'est risqué. Mais tu sais, 100% dans un fonds commun ou un fonds négocié en bourse, c'est tellement diversifié qu'à long terme, il n'y a presque pas de risque.
0: Si notre métier a un bon fonds de pension, c'est la job où on travaille, là, on a un bon fonds de pension, on a quand même une sécurité d'emploi, on nous propose à travers notre salaire d'en prendre une partie, de l'investir dans le fonds de la compagnie. Est-ce que c'est quand même pertinent d'avoir une petite partie d'investissement personnel sur le côté?
1: Oui, toujours, même à ce stade que les fonds de pension. La plupart des fonds de pension sont pas assez indexés. Puis on l'a vu au cours des dernières années que le coût de la vie a augmenté très rapidement. Donc, faites calculer combien il faut à la retraite. T'sais, ça se calcule, il y a des outils. On est rendu avec des outils puissants au point de vue de la technologie pour savoir combien d'argent qu'il faut que vous mettiez, dans quel type de compte, puis à quel âge vous allez arriver à bon escient de ce côté-là. Là.
0: Ah, parce qu'il faut le faire compter du mieux qu'on peut pour prévoir, justement. Francis, merci des bons conseils. J'invite les gens à te contacter si jamais ils ont des questions.
1: Vite, Max, si les gens veulent aller sur mon site finexio.ca, j'ai une roue de la retraite. Dans la première page, les gens peuvent s'amuser à savoir combien ils devraient mettre pour la retraite s'ils n'ont pas de fonds de pension. Fait que petit truc comme ça,
0: vite. Ah, ben oui, ça, c'est ça.
2: Je pensais qu'il fallait tourner en roue puis on gagnait une épargne.
0: Quelque chose.
2: Ouais, non? C'est pas de même, Francis?
1: Écoute, prochain site web, je pense.
2: Ah, OK.
0: Hey, Francis, merci de ton temps ce matin, très gentil.
1: Ouais, merci à vous, salut.
0: Francis Frappier de chez Finexia.
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0: Si vous êtes en Montérégie et que vous avez visité des centres d'achat récemment et que vous avez reçu un ticket de parking d'une compagnie qui s'appelle Stat Park, ne payez pas ça. Pour vrai, ne le payez pas, puis je vous explique pourquoi dans les prochaines. Puis il y a peut-être d'autres centres d'achat au Québec où ça s'applique, où tu reçois un ticket de parking. Il y a une ville où le gouvernement qui peut te demander de l'argent pour stationner ton véhicule, pour en fait payer des places de stationnement, c'est normal. Mettons, t'as des parcs communs, des affaires là.
1: Ouais, ouais.
0: Mais payer un ticket de parking, c'est la ville ou c'est le gouvernement. Pas des nowhere d'une tour à bureau. Là. Je vous explique ça dans les prochaines. C'est un gros problème à Montérégie présentement. Je me suis fait pas pogner. J'ai reçu un ticket et je leur ai répondu poliment d'aller se faire paître.
1: C'est bien.
0: Oui.
1: Que tu sais même pas comment ça s'écrit paître. Fait que c'est pas comme ça que t'as dû le dire dans ton courriel.
0: Non, c'est ça.
1: C'est ça.
0: Ça arrive avec marmalade.
1: Ouais,
0: on vient dans deux minutes, bougez pas.
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0: Bon. C'est un problème à Montérégie, cette histoire-là, je vous raconte ça. C'est que il y a le REM qui va super bien depuis son inauguration, c'est un vif succès. part de quelques endroits sur la rive sud de Montréal, en Montérégie, notamment à Kirkland. Quand tu vas prendre le REM, généralement, tu as besoin de stationner ta voiture parce que tu prends pas l'autobus pour aller prendre un autre autobus ou aller prendre un train. Généralement, tu prends ça parce que t'as une voiture puis tu veux pas aller à quelque part avec cette dite voiture. Mais la voiture, faut que tu la stationnes à quelque part. Fait qu'à Kirkland, le REM, l'entrée principale du REM, arrive dans la cour d'un centre d'achat. Puis dans le centre d'achat Riocan, qui est la propriété du groupe Arden, il n'y a pas assez de places de stationnement pour tous les utilisateurs du REM. Fait que la ville de Kirkland a conclu une entente pour réserver 200 places payantes exclusivement pour ses résidents. Fait que juste les gens qui habitent à Kirkland peuvent aller se stationner là. Ouais. Si tu viens pas de Kirkland, t'es des villes au bord de Kirkland, puis tu vas prendre le REM là parce que t'es 3 minutes au bord de Kirkland que t'as pas le droit. Puis tu peux pas te mettre dans le stationnement du centre d'achat, ils veulent pas. Si t'es pas dans les 200 places. Fait que ton genre, tu le prends, tu le mets dans tes poches ou tu marches 4 jours pour te rendre au REM. Ou à peu près.
1: Tu prends un taxi.
0: Ça va super bien, ça coûte 86$ ouais, à aller travailler quand tu fais ça. C'est merveilleux. Puis on comprend le centre d'achat de pas vouloir nécessairement que les gens qui viennent prendre le REM prennent les places pour les gens qui viendraient au centre d'achat. Tout ça, c'est tout clair. Fait que là, ce qu'on a fait, c'est qu'on a fait appel à une compagnie qui s'appelle Stat Park. Puis Stat Park est un peu partout au Québec, mais notamment au quartier 10-30, là, dans d'autres endroits à Montérégie. Et elle distribue des faux tickets de parking. C'est une entreprise controversée. Ils ont eu peur d'être envahis par les usagers. Fait que Arden, propriétaire du centre d'achat, a demandé à Stat Park de venir biler le monde, de donner justement des contraventions. L'affaire là-dedans, c'est qu'on en donne entre 50 à 75 par jour et c'est au montant de 125$.
1: Aïe aïe!
0: A quitté le stationnement pour prendre le transport en commun qu'on peut lire sur un des tickets ramassés. La pratique fait l'objet d'un reportage du journal en 2023. Ça génère des centaines de plaintes par année à l'Office de la protection du consommateur. Et l'entreprise, elle a dit que c'est juste des factures. C'est juste des factures. On veut une facture, là. C'est pas obligé de payer. Mais l'affaire, c'est que comment le ticket est fait, parce que j'en ai eu un, puis je vais vous raconter l'expérience après. Ça a vraiment l'air d'un vrai ticket de parking, puis je peux comprendre que des fois, les gens se fassent pogner. Tu sais, que quelqu'un qui aime pas les dettes, qui aime pas devoir des sous, qui aime pas être pris en défaut, qui va arriver chez lui, il va faire un virement Interac, il va le payer tout de suite.
1: Ouais.
0: Ils n'ont aucune légitimité. Stat Park ne peuvent pas vous réclamer de l'argent. J'en ai eu un au 10-30. À un moment donné, je vais dîner au 10-30 avec ma blonde et une collègue de travail. C'est la fin de l'hiver. Je me stationne dans un no-parking. Je fais pas exprès. Il y a un no-parking à terre, mais il y a 2 pouces de neige dans le stationnement. Fait que je vois pas le gros pic et une barre dessus. Et il y a pas d'affiche dans les airs écrit no-parking. Une pancarte amovible qui est au coin de la rue, marquée no-parking. Mais je suis un no-parking. Il y a pas de genre de flèche par là, ça arrête là, ça commence là. Fait que moi, le no-parking, je me dis, parce que la pancarte est devant l'entrée d'un magasin, Lululemon, je pense, il dit, c'est interdit, là. Parfait, c'est normal, devant la porte d'un magasin, ici, je suis correct.
1: Ben ouais.
0: Fait que là, je reçois l'étiquette, c'est écrit que j'ai dans un no-parking, tout ça. Fait que moi, je fais des recherches sur l'entreprise, je tombe tout là-dessus. Fait que je leur envoie un beau message super poli, qui dit, je ne paierai pas en vous souhaitant une bonne journée. Veuillez acquérir mes salutations les plus distinguées. Quelque chose dans ce ton-là. Mais si vous allez au 10-30, si vous allez dans des centres d'achat et que vous recevez un ticket de parking d'une entreprise, ne payez pas. Ils n'ont
1: aucun recours légal.
0: Ils n'ont aucun recours légal contre vous. Ils n'ont pas ils ont aucun accès à votre plaque d'immatriculation. Ils l'ont. Ils n'ont pas vos informations. Ils sont pas capables d'aller chercher de l'argent. Ils n'ont aucune légitimité. Prenez ça en note. Stat Park puis toutes ces compagnies de cochonneries là qui s'en viennent vous réclamer des sous. Ne payez jamais ça. Je vais terminer avec ça. Ticket de parking, c'est les villes ou le gouvernement. C'est les villes ou le gouvernement, la ville de Beauharnois, tu respectes pas ton parcomètre, la ville de peu importe, elle peut t'en donner un. Des compagnies comme ça, non. Fait que payez pas ça. Carrément, ça en vient dans les prochaines.
1: Une facture de 125$, c'est toute une facture. Ça l'est pour se parquer.
0: Regarde, mais ça, pas à peu près, là. Un stand d'achat. De 1, mets des pancartes, tu veux pas qu'on se parque. Première des choses, là, commence par ça. Carrément, ça en vient dans les prochaines, dans vos samedis matin, restez là.
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3: Bon mercredi, ici Louis-Philippe Arnoux Harel. L'ancien ministre Stephen Guilbeault s'apprêterait à démissionner de son poste de député fédéral. Il devrait en informer le caucus libéral aujourd'hui. Ce dernier s'est montré de plus en plus déçu ces derniers mois par les reculs en matière de politique climatique sous le premier ministre Mark Carney. Il a démissionné du cabinet l'année dernière après la divulgation de l'accord énergétique conclu entre Ottawa et l'Alberta. Monsieur Guilbeault a depuis critiqué à plusieurs reprises l'approche de son propre gouvernement en matière d'environnement. Le gouvernement canadien impose une quarantaine de 21 jours pour les voyageurs en provenance de pays touchés par l'épidémie d'Ebola. Ottawa suspend aussi pour 90 jours les demandes d'immigration de la République démocratique du Congo, du Soudan du Sud et de l'Ouganda. Ces mesures annoncées par l'Agence de la santé publique visent à limiter tout risque lié à l'épidémie en cours, bien que le danger pour les Canadiens soit jugé faible. La ministre de la Santé, Marjorie Mitchell, a souligné l'importance de ces précautions avant les voyages estivaux et la Coupe du Monde, rappelant qu'un seul cas pourrait provoquer une crise. Et pour terminer, toujours en santé, mais du côté de Québec, le ministère de la Santé fait face à une explosion des coûts pour ses projets informatiques, dont le développement de l'orchestrateur de rendez-vous maintenant estimé à plus de 100 millions de dollars. La ministre Sonia Bélanger a défendu cette hausse hier, expliquant que la décision de créer des solutions internes s'inscrit dans les recommandations de la commission Galant pour renforcer l'autonomie du gouvernement. Ces dépassements dénoncés par l'opposition s'ajoutent à d'autres projets coûteux comme le CIFA, dont la facture dépasse 330 millions, alimentant les critiques sur la gestion des finances publiques. Malgré tout, la ministre se dit fière des récentes avancées, notamment le déploiement du dossier santé numérique dans certaines régions. C'est ce qui complète vos actualités Arsenal Média. Passez une bonne journée sur nos ondes.
4: Jour de match ce soir au Centre Bell, match numéro 4 pour le Canadien de Montréal dans cette finale de l'Est qui l'oppose aux Hurricanes de la Caroline. On va tenter de renverser la vapeur, je vais le dire de même, parce que les deux derniers matchs ont été identiques pour la Caroline et pour le Canadien de Montréal. Pour vous dire une affaire, si le Canadien change rien, ça va se finir plus vite qu'on pense cette série-là. Mais bon, le Canadien est quand même pas mort, on surveille ça ce soir. J'espère que le match est à bonne heure. Non, encore à 8 heures, fait qu'on va se coucher, on va être pas qu'une demain matin. L'autre finale de la finale de l'Ouest dans la Ligue nationale de hockey, c'est terminé hier à la grande surprise de favoris à balayer pour les l'Avalanche du Colorado qui a perdu hier 2-1 contre les Golden Knights de Vegas qui là vont attendre tranquillement pas vite. Tu sais, mettons que le Canadien se rend en finale de la Coupe Stanley, mettons. Les Golden Knights vont être encore les pieds sur le pouf depuis une semaine et quelques. Oui. Ça a été le scénario qui s'est répété tout au long des séries pour le Canadien.
5: Plus vite, ça va finir, là.
4: Ouais, t'as raison. Mais ça, c'est un autre paire de manches quand même. Ouais. Et on surveille ce qui se passe du côté de Roland Garros toujours. Là, il reste deux Canadiens en liste. Félix Auger-Aliassime hier a réussi une remontée. Là, il perdait 2-7-1. A finalement gagné contre l'Allemand Daniel Altmaier. Sinon, Denis Shapovalov, lui, est éliminé. Et chez les dames, on sait déjà que Leila Annie Fernandez est éliminée. Mais Victoria Mboko, elle, Petit match facile hier, 6-2, 6-1 pour cette ronde de premier tour. On surveille bien sûr ce qui se passe. Aujourd'hui, il n'y a pas de Canadiens là, en action.
5: OK. Plein de choses dans les prochaines heures, carrément, on s'en vient dans les prochaines pour parler du match de ce soir, d'ailleurs. On va parler aussi avec Vanessa Boulay ce matin dans sa chronique de, tu sais, le fameux corps d'été, là. Mon corps de vacances. Oui, mon corps de plage. Beach body. Le beach body.
4: Mon corps d'athlète.
5: Mon corps d'athlète.
4: L'autre trois corps, je sais pas où, c'est mais ça. Moi, j'en ai un corps, ouais, c'est quand
5: ça.
4: Même.
5: Ça. Et, comment on fait, justement, là, pour, avoir ce corps-là et pas en faire un projet saisonnier? Voici Mal Smith et Drive Safe tout de suite.

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2: Oh. Pour la game de ce matin de RDS, Pierre Lévesque. Salut, Carole.
3: Bon matin, les gars.
2: C'est là que ça se passe. C'est ce soir, là, le Canadien est dans les câbles. Pas fait pas face à l'élimination, mais suite aux deux dernières performances, on s'est fait dominer. Là, le Canadien, faut qu'il en sorte une grosse.
3: Ouais, ben, exact. Ça en prend plus. Ça en prend plus absolument de ce qu'on a donné dans les deux dernières games. Il y a eu des moments, je te dirais, la dernière game, là, faut le dire, il y a eu des flashs de bons, segments ici et là. Mais c'est ça, le problème, c'est que c'est juste des flashs. On n'est pas capable d'avoir ou de soutenir, de la pression ou ben, de la possession offensive au niveau d'essayer de créer des chances, oui, mais simplement les récupérer des rondelles, avoir un bon échec avant, ces choses-là. Fait que pour moi, Max, c'est simple. On a tellement une grosse difficulté à sortir du territoire en ce moment parce qu'on se fait, tu sais, il y a une énorme pression de la part des Hurricanes.
2: Ouais.
3: Mais la tentative de la longue passe qu'on tente à chaque fois, même quand ça réussit, on a juste un gars puis ils sont deux, trois là-bas. Fait que pour moi, la première game, on était dans une équipe qui était beaucoup plus, ou un style de jeu qui était beaucoup plus serré. On revenait beaucoup. Il y avait toujours une option un peu plus bas, le centre ou l'allié, ou peu importe ce qu'il y en était, au moins dans les sorties de territoire. Puis, on dirait que c'est ça que ça va te prendre si tu veux contrer, un, la physicalité, mais la rapidité dans laquelle les Hurricanes y jouent aussi. Il faut que tu te mettes dans le chemin des gars, là. Il faut que tu essaies de ralentir ces gars-là quand ils viennent te faire la pression. Et l'autre affaire, ben, il faut que tes défenseurs aient des options rapides.
2: Mais
3: tu peux
2: oui.
3: Tu peux pas les laisser tout seuls comme ça, là.
2: Non, c'est l'histoire là-dedans, c'est que, tu sais, on sait tous, le Canadien, s'est passé au but de 10, puis 12, puis 13, c'est pas assez. Puis c'est bien beau de dire ça, là, t'es assis dans ton salon, puis tu fais, ouais, faut que tu aies plus au but. Mais concrètement, dans un vestiaire pro, là, dans une game de X puis de O, comment t'en arrives à passer de 13 shots à 25 puis à 30?
3: Ben, tu sais, l'affaire, c'est que, un, faut pas que tu t'en ailles. Les Hurricanes ont donné en moyenne, je te dirais, 20 à 23, je pense, tirs dans la saison à toute équipe confondue. Là. Fait que c'est sûr que t'en auras pas beaucoup. Parce que le CH faisait même pas partie de la moyenne des équipes qui prenaient beaucoup de lancers en général. Fait que là, si on peut monter au moins aux 15 puis aux 18 ou whatever ce qu'il y en est, déjà là, on serait dans une meilleure situation. Si tu sors mieux de la rondelle, si tu sors mieux de ton territoire avec la rondelle ou sans la rondelle, mais que tu as aussi une pertinence à, on l'a vu un peu plus tard dans la game, avant de domper ou avant, excusez, de mettre la rondelle profondément dans le territoire, on ralentissait un peu, on attirait un joueur ou deux, puis là, ça nous permettait d'avoir un support ou deux gars qui étaient un peu plus proches de toi pour mettre la rondelle dans le fond et d'avoir un ou deux chandails rouges pour aller chercher cette pression-là. Déjà là, tu passes du temps dans la zone offensive parce que tu crées une bataille puis il y a quelque chose qui va se passer versus une sortie de territoire facile. Quand ça vient au lancer aussi, faut le dire, là, il y a eu des moments où on a été fancy à la place peut-être choisir et de prendre la décision. Je pense même aux deux contre un que Suzuki a eu avec Caulfield qui essaie de passer entre ses jambes, mais Caulfield était déjà trop à l'extérieur. Il y a eu des moments aussi où Demidov était d'un côté où il n'y a pas l'espèce de mindset de vouloir lancer la rondelle non plus. Il est beaucoup dans la passe puis d'essayer de trouver une option de l'autre côté. Même chose avec Hutton. Fait que pour moi, c'est des éléments de quand on arrive à un certain endroit sur cette patinoire-là, avec un gardien de but qui est pas top, là, on va se le dire, les buts qu'il a donnés sur le nombre de lancers qu'il a reçus, ça, c'est pourri-raide, on va le dire comme ça. Fait que testons-le. Moi, pour moi, c'est cette situation-là. Puis c'est pour ça que je suis pas si nerveuse que ça, parce que même si on n'a pas eu la meilleure game l'autre soir, il y a eu des flashs, il y a eu des moments où on aurait pu. Puis je pense que si t'es capable d'aller en chercher deux, trois shots, puis tu crées un petit momentum avec ça, en allant récupérer rondelle puis réattaquer, c'est là que t'es capable de générer de l'énergie là-dedans. Tu comprends? De l'autre bord, on avait l'air un peu fatigué l'autre soir. Là.
2: Ça, mais tu sais, puis il faut prendre avantage d'Anderson, là, parce que je dis à la blague, là, mais c'est pas Dominic Hasek, là, tu sais, faut tirer sur lui, faut tirer sur ce gardien but-là, puis à un moment donné, si t'augmentes le volume de tir en faisant ce que tu viens de faire, à un moment donné, il va flancher, tu sais, le but sur Matheson, là, il aimerait ça le reprendre en tabarouette, je suis convaincu, là.
3: Ah, 100%, puis c'est un but, tu sais, oui, il est bien placé dans le haut, il y a un flyby un peu qui vient le voiler, mais certainement que ce gars-là, il va te donner des cadeaux ici et là, il en a donné toute l'année. Le Canadien a son numéro aussi. Fait que c'est pour ça quand on dit t'es plus de lancer, moi je m'attends pas à 25, là, sérieusement. Je veux juste qu'on soit plus proche du 18. Puis là, faut le comprendre aussi. Il y a beaucoup de tirs. Même les deux chances qu'on a eues en prolongation n'ont pas été comptées parce que oui, c'était touché le poteau, puis l'autre, ben, il semblerait qu'on n'était pas cadré même si ça touche la pad du gardien de but. Fait que pour moi, il y a une couple de situations aussi. Il faut pas nécessairement trop lire le chiffre, mais il faut essayer de voir est-ce qu'il y a eu des occasions. Est-ce qu'on est capable de créer quelque chose de ces occasions-là pour la prochaine fois? Parce que là, il y a des choses qui ont littéralement ont mouru dans l'enclave. Ouais. Et ça ne peut pas se passer. Il faut que tu essaies de générer quelque chose de là. Puis moi, je pense qu'au niveau fatigue, au niveau frustration, je suis contre une équipe qui te frappe comme des malades, on va le dire comme ça. Mais en même temps aussi, ils ont une intensité et c'est frustrant de ne pas être capable de sortir de ton territoire d'une façon assez cohésive ou efficace pour t'amener justement dans un territoire offensif ou une situation où tu as de l'énergie encore pour faire la pression. Tu comprends? Là, on a de la misère.
4: Karel, tu sais, le Canadien a un parcours plus difficile que celui des Hurricanes. Penses-tu que ça peut commencer à rattraper un peu le Canadien de Montréal, le fait qu'on ait joué deux séries de 7 matchs avant d'affronter les Hurricanes?
3: Ben oui puis non, parce que tu sais Fred, là-dedans, c'est sûr que il était pas prêt, on va dire, les Hurricanes la première partie. Là, après ça, bon, on rentre dans une situation où est-ce qu'on a vu le meilleur du CH à date? Je pense pas. Est-ce qu'on a vu des flashs du CH? Oui. Est-ce qu'on est trop fatigué? Non, mais je pense que le fait de se faire frapper et de jouer contre une équipe qui est tellement disciplinée dans la façon qu'ils vont jouer. Puis là, il y a comme un couteau à deux tranchants dans ce style de jeu-là parce que tu vas être épuisé après une couple de games aussi à jouer ce style-là, je vous le dis. Oui, les Hurricanes, ils font depuis le début de l'année puis ils sont mindés là-dessus puis il y a une certaine façon, mais rappelez-vous un peu en deuxième et en troisième, il y a eu des moments où c'était dur là d'aller changer pour les Hurricanes puis il y a eu fait que pour moi c'est là qu'il faut tirer avantage, je te jure, ça part vraiment du positionnement dans la zone neutre et des sorties de zone puis on va être capable d'aller chercher quelque chose parce que là en ce moment quand on envoie le gars au loin, il est tout seul à la ligne bleue, on a aucune pression, il y a aucun soutien par la suite si on met la rondelle dans le fond du territoire. Fait que pour moi c'est des petits ajustements et la conscience de vouloir prendre des lancers, that's it.
2: Hey,
3: et je pense que ça
2: serait
3: le meilleur.
2: Mais à peu près une minute, le Colorado qui sort cul par-dessus tête en 4 matchs. Écoute, on avait quasiment commencé à écrire l'annonce à Coupe Stanley en janvier. Là.
3: 100%. Puis tu sais, de la façon qu'ils ont fini la saison aussi, puis comment ils revenaient dans les matchs, que je m'attendais même pas à ce qu'ils reviennent aussi. Fait que tu sais, ils ont comme eu des beaux moments de on va dire, même là, ils se sont bien préparés, mais là, t'arrives en finale comme ça. Moi, je suis complètement surpris. Abasourdi aussi de ça. Puis, écoute, il était magané. Un macar magané, ça fait mal. À moitié de corps, admettons, on va le dire nous-mêmes. Là, après ça, bon, McKinnon qui se blesse. Là, tes gardiens ont été un peu tes points d'interrogation, encore une fois. Là. Fait que c'est dur. C'est dur parce que cette équipe-là, pour moi, avait l'offensive pour le faire et la défensive et l'expérience. C'est un beau mix. Fait que, ouais, c'est... Je m'attendais pas à ça, mais chapeau à Vegas, il faut le donner, là. Marner, les gars, là, il est quelque chose pendant les séries, là, en ce moment, là. C'est beau à voir.
4: Vraiment. Des blaises à Max Lalonde.
2: Écoute, le gars s'est ramassé, puis là, c'est un excellent joueur de hockey. Il avait une attitude déplorable à Toronto, puis là, il s'est transformé en gamer. Fait que bravo à lui, tu sais. Je suis capable de le dire puis de l'avouer. C'est tout un joueur de hockey, mais à Toronto, ça marchait pas.
4: Le problème, c'est Toronto, pas Marner.
2: C'est ça. Le problème, c'est souvent Toronto.
3: Je pense que c'est
2: un fait, ça. Karel, merci de ton temps ce matin. Très bon. On se reparle la semaine prochaine.
3: C'est bon temps à vous autres. Bonne journée, tout le monde.
2: Salut, Karel Lemar de RDS en musique. Tout de suite, c'est Brandon Migg avec The Best I've Never Seen dans vos 100 000 matins.

0: Je sais que la chronique techno, c'est demain avec François Charon, mais je suis tombé sur un truc. Je sais que Fred, ça va t'intéresser. Je sais que les buveurs de café, ça va vous intéresser. Quand la technologie s'invite dans ton café du matin, je trouve ça exceptionnel.
1: Peut-être que ça goûte pas trop, c'est correct.
0: Non. Ça va, là, vous êtes déjà là, ce monsieur Côté.
1: Oui.
0: Mon bout de ses grilles lui-même, là. Il va aller chercher la chien avec Juan Valdez pis son âne,
1: mais arrête, ça trahit ton âge aussi, là, Juan Valdez.
0: Juan Valdez, ben oui, il marche à côté de son âme.
1: Il m'a mis une pub. Je me rappelle pas, c'était Max Wallace.
0: Ah, c'est Max Wallace. Hey, pis ça, pour vrai, là. Mettons, nous autres, ici à la station, on a des bonnes machines à café, puis où on se trouve, on est entouré de 3-4 vraiment très, très bons cafés. Fait que, tu sais, des fois, quand je le prends ici, ou des fois, je vais marcher jusqu'à un café pas loin de la station que je trouve très bon. Les gens qui prennent du Max Wallace, ça va dessus. Vous correct?
1: Ouais, mais tu sais, des fois, il y a des gens qui en prennent tellement que, tu sais, s'ils prenaient des cafés un peu plus, ça leur coûterait peut-être trop cher.
0: À la rue.
1: Ouais, pour quelque chose
0: de
1: genre, ouais.
0: Ouais, parce que du Max Wallace, là, c'est de l'eau sale, on s'entend, là.
1: Ben, encore une fois, ça dépend de la quantité de Max Wallace que tu mets dans ton eau.
0: Ça, je sais, mais des gens qui prennent qu'il faut avoir un bon café, ben non.
1: Ouais, le pire, c'est le café instant.
2: Ah, ça, c'est dégueulasse.
0: Ah, ça, c'est...
2: Ça, je suis pas capable.
1: Quand je fais vulcanisé pis tout, ouais, ça, c'est...
0: Qui prend ça?
1: Je, ben...
0: On va faire tirer des poches de café, là. On va se retourner dans vos femmes le matin, je sais pas.
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13: Bon mercredi, ici Louis-Philippe Arnois Harel. Les premiers travaux ont débuté officiellement pour la modernisation du centre Marcel Dionne. Dès les prochaines semaines, plusieurs interventions extérieures sont prévues, dont le dégarnissage de la brique du mur arrière côté rue d'Orion, la démolition d'une partie extérieure du garage de la Zamboni et l'excavation des sols derrière le bâtiment en vue de préparer les fondations du futur agrandissement. L'installation de conduites d'égout liées à la gestion des eaux de drainage doit être effectuée, comme l'aménagement de la future fosse à neige, suivie du bétonnage des fondations et l'érection de la structure d'acier. Le délinquant de Boucherville, Xavier Réel, arrêté mercredi dernier pour une série d'agressions sexuelles, ferait face à 15 accusations sur 5 autres jeunes adolescentes rencontrées en ligne, selon le Journal de Montréal. La plus jeune n'aurait que 12 ans. L'individu communiquait par l'entremise de Snapchat et de Messenger en utilisant des variantes du pseudonyme Xav et se déplaçait avec un véhicule de marque Tesla. La Sûreté du Québec avait lancé un appel pour trouver d'autres victimes au centre du Québec et en Montérégie la semaine dernière. Record de générosité cette année à Drummondville, alors que la campagne de Biscuits Sourires a permis d'amasser un peu moins de 60 000 $ au début du mois. C'est une augmentation de 15 000 par rapport à l'an dernier. Quelques 30 000 biscuits ont été cuisinés par les 140 bénévoles dans la semaine du 27 avril. Les équipes ont même écoulé leur stock disponible le dimanche 3 mai et seraient en discussion pour en commander entre 5 et 10 000 de plus l'an prochain. Le comptoir alimentaire et la tablée populaire ont touché 24 000 $ chacun et 11 000 $ est allé au centre communautaire Claude-Nault. Et pour terminer, du côté de Saint-Germain, la municipalité appelle à la prudence quant à la présence de colporteurs sur le territoire. Toute personne faisant de la sollicitation doit détenir un permis de colportage valide émis par la ville. Les résidents qui ont des doutes sont invités à communiquer avec la municipalité ou la Sûreté du Québec. C'est ce qui complète vos actualités Arsenal Média. 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
15: On va être bien aujourd'hui. Drummond, 17 présentement. C'est un beau soleil ce matin, même très tôt cet après-midi. Ça va s'ennuager là, par la suite avec un 30% de probabilité d'averse tard, par contre tard, cet après-midi. Demain, jeudi, généralement nuageux avec 40% de probabilité d'averse. C'est un maximum de 17. Puis vendredi, on termine ça sous la pluie. Maximum de 16. 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
0: J'ai fini de répondre à tous les plaintes concernant le Maxwell House.
1: Ah, OK, oui. D'ailleurs, les line-up commencent à se former en face de la station.
0: Qu'ils vont faire un line-up à l'autre coin de rue, il y a un bon café. Boire votre cochonnerie, là. On va s'en parler dans les prochaines minutes. C'est pas bon, c'est ce que je te dis. Voici Timberland.
1: Une question de goût.
0: Comme disait, j'aime les chars. C'est quoi ton char? Moi, j'ai une Suzuki Swift. T'aimes pas les chars? T'aimes ça conduire, c'est pas pareil.

0: C'est une industrie de milliards de dollars, le café. C'est complètement fou. Et là, l'argent se dépense plus juste dans acheter des bons grains de café, une bonne machine à café. L'argent se dépense dans la technologie alentour du café. Il y a des tasses de café qui vont jusqu'à 200$, Fred.
1: Ben voyons donc.
0: Ouais. Comme là, il y a une compagnie du Saguenay qui s'appelle Murph Fitness qui vend un mug d'entraînement. C'est une tasse à café qui pèse 22 livres. C'est pour faire justement de l'entraînement avec. C'est pesant, là, t'as aucune idée. C'est vraiment, vraiment.
1: 20 livres pour boire ton café.
0: 22 livres pour boire ton café. Je pense que 158$, ça passe un café, mais c'est comme un dumbbell, genre.
1: Ouais.
0: Je trouve ça incroyable. Mais il y a une compagnie qui propose présentement la nouvelle affaire aux États-Unis, un peu partout, ça se promène. Une tasse à café Amber. De l'ambre, dans le fond, là, que c'est un matériel qui altère le moins le goût du café et en plus tout ça. On a réussi à sacrer dans cette tasse-là un dispositif pour garder ton café chaud, mais tes mains froides quand tu le bois.
1: OK.
0: Parce qu'avant, t'avais un petit pad USB que tu pluguais dans ton ordi, là, le pad chauffait, tu mettais ta tasse en céramique dessus.
1: Ouais.
0: Ton café restait chaud, c'est intelligent, ça marche. Sauf que tu pluguais ça dans ton ordi, il fallait t'amener ton pad, c'était pas pratique. Là, la tasse, c'est dedans. Puis ça chauffe juste le dedans. Et cette tasse-là, présentement, la Amber Temperature Control Smart Cup, est en vente pour moins de $50 présentement. Ouh. C'est le deal. Je sais que c'est demain, la chronique techno avec François Charron quand même, mais on dit que tu l'as en version espresso, tu l'as en version café normal. C'est la grosse affaire aux États-Unis présentement parce que les gens têtent leur café sur le long terme et essaient de te garder chaud le plus possible. Puis que ça, il n'y a pas de contrôle de température parce que c'est déjà dedans la température idéale.
1: La tasse ambre, est-ce que ça vient avec le maringouin dedans ou c'est que tu peux recréer des dinosaures?
0: Non, non, c'est pas celle-là. Je vais aller voir le prix exact là, de la tasse à café Merv, comme je te disais. Mais ça, puis c'est une compagnie du Saguenay, je les salue, je trouve ça vraiment cool ce qu'ils ont fait. 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
1: Ouais, mais si t'es droitier, tu vas avoir l'air de Raphaël Nadal. Là. Tu vas avoir comme un bras beaucoup plus gros que l'autre.
0: Deux, là.
1: Ouais. T'es un buveur en bidex, toi, Max?
0: Tu fais les deux, regarde, je l'ai ici. Là. C'est 100... Heavy Mug Murph, c'est combien? C'est 150... Oh non, c'est pas 150.
1: Ouais, là, c'est plus que ça.
0: C'est 229.
1: Ah, ouais, c'est cher un peu.
0: Oui, c'est cher un peu.
2: Ah, mais du café dans du micro-ondes, là.
0: Non,
2: non. Jamais du café dans le micro?
0: Mais non.
2: Ah non.
0: Mais non.
1: Moi, qu'est-ce qu'il fallait lui en matin?
2: Moi, je mets mon café.
0: C'est la seule fois que tu parles, c'est
2: juste.
1: Je vous ai dit qu'on sentait le swing, et après ça, café dans le micro?
2: Oh ouais. Mon café, je le mets dans le micro.
1: C'est fini.
0: Tu mets au micro-ondes?
2: Mais je prends pas du Maxwell House, par exemple. T'imagines quelqu'un qui met du Maxwell House pis qui met son café dans, là, ça serait une purge, mais ouais. Café dans le micro-ondes.
0: Café dans le micro-ondes. Non. Ouais. Mais de toute façon, la tasse de café, tu seras même pas capable de la louer. Je voudrais en mettre dans le micro, mais c'est quelqu'un qui peut m'aider.
2: Faut être à 4.
0: Ouais. Ouais. Mais c'est 229,99. Ça me tente de l'essayer, par exemple.
1: Oui.
0: OK, ça dure 33 minutes.
1: J'ai curieux de le voir avec ça.
0: Merci d'être là dans vos 100 000 matins. En musique, moi, sinon, on gagne avec The Great Divide tout de suite.

0: Mon corps d'été, là, mon beach body. Pour quand je vais venir travailler en costume de bain.
1: Jamais, s'il te plaît. Surtout pas avec ton petit speedo bleu, là.
0: Mais c'est pour aller plus vite dans la piscine. Non, mais le segment de la chronique de Vanessa l'année prochaine s'intitule « Ton corps mérite mieux qu'un projet saisonnier ». Puis moi, perso, je trouve ça difficile. C'est plus facile m'entraîner l'été parce que tout ce que j'aime faire, c'est dehors. Le golf, le vélo, marcher, ces affaires-là. Je m'écœure vite au gym. J'ai hâte de lui en parler puis d'avoir sa mentalité là-dessus. Comment tu fais dans un pays où il neige 9 mois par année pour rester en shape puis être bien avec toi 12 mois par année? Vanessa Boulay, ça mène dans vos 100 000 matins. Restez là.
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3: Très content de la retrouver comme à chaque semaine. Vanessa Boulay, salut.
4: Bon matin.
3: À chaque année, Vanessa, on dirait que quand le beau temps arrive, là, il y a le genre de panique collective qui embarque. Tout le monde veut son corps d'été, les détox sortent, les gens se mettent à faire des queues de raisin, les gyms se remplissent. Puis tu sais, moi aussi, mais moi, c'est dans le but de venir travailler en costume de bain pour impressionner Fred.
4: Ben, c'est clair. Puis honnêtement, ça me fait beaucoup penser évidemment aux résolutions du nouvel an. Là, c'est un peu la même énergie, la même frénésie. Là, cette fois-ci, je me reprends, faut que je me remette en forme, faut que je perde du poids, faut que je sois cute en bikini. C'est comme si, en même temps, il faut faire, je pense, un parallèle. Il faut faire une différence entre la santé puis le look qu'on a aussi. Qu'est-ce qu'on veut looker justement en bikini. Puis tu sais, je pense que justement, on traite souvent notre corps comme un projet saisonnier. C'est comme si, encore là, comme je l'ai déjà mentionné, comme si c'était quelque chose à corriger rapidement pour être bon, plus présentable en bikini, pour être plus cute, plus acceptable. Parce qu'au final, tu sais, je vais le répéter encore et encore, le temps est super précieux, puis un corps en santé, finalement, ça se construit pas dans l'urgence.
3: Non, assurément. Puis c'est pas le but de le faire, mais la panique du printemps, c'est réel. On dirait que ça arrive pour vrai. Le monde commence à mieux manger, mais puis des fois même c'est un voyage. Tu dis, hey, je m'en vais à Cancun, genre le 11 juillet, je veux être prête pour Cancun. Mais prête à quoi?
4: Ouais, exactement. Puis même ceux qui partent l'hiver, là, moi j'en ai beaucoup qui vont m'écrire, ok, là, faut que ça marche. Faut que ça marche. J'ai un mois, j'ai 6 semaines, puis je veux, être belle en bikini. Puis tu sais, je pense que c'est un peu ça. Tu sais, peu importe l'approche, tu sais, les restrictions sont là, la cardio panique embarque, les détox sont hyper populaires, les objectifs extrêmes aussi là, tu sais, justement, ouais. Faut que ça soit quick, fait que genre je coupe solide. Puis tu sais, je pense que ça vient d'une place très émotionnelle aussi, c'est de vouloir être correct, tu sais, que ça soit pour l'été, que ça soit pour son voyage, c'est de vouloir accepter son corps comme rapidement. Puis je trouve qu'il y a quelque chose de triste là-dedans parce que c'est plus profond que juste être cute en bikini. Fait que tu sais, pourquoi? Puis ce que je trouve difficile aussi d'expliquer aux filles, puis les filles aussi ont de la difficulté avec ça, puis je parle de femmes parce que je travaille beaucoup avec les femmes, mais il y a énormément d'hommes.
3: Ben oui.
4: C'est ce qu'on essaie de réparer en quelques semaines, ce qu'on néglige pendant des mois.
3: Non, c'est ça. Puis tu sais, c'est pas un horizon de 6 jours qui va régler ça, ou 2 mois que t'as à t'entraîner sur 12, parce que tu sais, le vrai problème, dans le fond, c'est pas l'été, là.
4: Non, absolument pas. Puis tu sais, la seule chose que ça occasionne au final, c'est de la déception souvent, parce que finalement, si tu as 8 semaines pour perdre 20 livres, tu sais, on s'entend mathématiquement, c'est très difficile. Souvent, tu te cognes devant des objectifs non réalisés, donc c'est ça, tu perds confiance, puis ultimement, ben c'est toujours à recommencer cette fameuse roue-là de « ok, là, je recommence. Ok, là, je me lance. Ok, là, j'embarque dans la restriction. Ok, là, il faut que je fasse ça. » Tu sais, fait que c'est tellement plus facile au final. Ce qui tombe difficile, en fait, la constance, puis le day-to-day, puis les petits meilleurs choix au quotidien, au final, sont beaucoup moins durs, sont beaucoup moins difficiles que ce 8 semaines-là où tu vas tout donner, là.
3: Non, assurément, parce que des fois, c'est oui, une très courte période, mais c'est quoi le vrai chiffre? Comment on fait pour vraiment passer à un autre niveau puis rester là?
4: Ben, tu sais, moi, je l'ai moi-même vécu parce que j'ai été la miss, justement, à cure de raisin, soupe de choux, petite tisane, petite granule. Je les ai toutes essayées, moi, toutes. Puis tu sais, je pense que le chiffre est arrivé quand, justement, j'ai arrêté de m'entraîner ou j'ai arrêté de priver mon corps pour soit être cute en bikini, survivre à l'été. Quand j'ai commencé justement à prendre soin de mon corps pour une meilleure qualité de vie, que ce soit mon énergie, mon mental, mes hormones et tout ça, je pense que ça change vraiment toute la game. Parce que si ton seul moteur, c'est un voyage, c'est l'été, c'est de bien paraître sur des photos, un chiffre sur la balance, ben c'est très, très intrinsèque. T'sais. Puis la motivation finit toujours par mourir après... quelques jours, quelques semaines, c'était chanceux, là.
3: Ouais, puis ça revient toujours à ce qu'on parle souvent dans cette chronique-là, le fameux rough love, d'être dur avec soi-même des fois, là.
4: Absolument. Puis tu sais, je pense que justement, ton corps mérite mieux qu'une panique deux, trois fois par année. Des extrêmes, des restrictions. punition, puis des phases de punition aussi. Là, je pense qu'on est bon là-dedans. Puis tu sais, ça entraîne des relations toxiques avec la nourriture, ça entraîne des relations toxiques avec l'entraînement aussi, parce que ça devient une punition. Là, ces 8 semaines-là, tu fais comme oh my fucking god, je m'en perds là-dedans, tu sais. Fait qu'au final, ben de suivre de temps en temps le lundi, c'est difficile, mais je pense que ça vaut plus la peine que de s'en aller dans ces relations négatives là. T'sais.
3: Non, c'est ça. Puis souvent, c'est que tu sais. Faut que ça soit dans ton mode de vie ou que tu l'incules graduellement. Tu sais, moi, c'est, j'ai vu un médecin, mais là, un moment donné, il est passé de manger vraiment pas convenablement à peser son poulet du jour au lendemain puis à être malheureux. Il dit, mais c'est ça qu'il faut que je fasse. Ouais, mais ça te tentait pas de le faire graduellement au lieu de passer de genre, tu passes ta vie dans la restauration rapide à, oh là, faut, je coupe un poulet puis je le pèse, là.
4: Ah, absolument. Puis on en a parlé souvent. Là, je pense que la clé, c'est de faire des changements graduels, que ce soit dans l'alimentation, que ce soit dans l'entraînement, parce que justement, on obtient des résultats qui sont peut-être moins extrêmes, mais qui vont rester. Puis tu sais, ça entraîne une hausse de motivation, une hausse de confiance. Puis tu sais, ça permet que tu vas rester. Puis que justement, tu vas peut-être finir par le peser ton poulet si c'est vraiment ce que tu veux, peser ton poulet, sauf que le clash va être beaucoup moins drastique, tu sais.
3: Ben oui, puis c'est pas une mauvaise chose, parce que tu sais, si ça convient à ton mode de vie, puis c'est ça que tu fais, puis ton alimentation te convient, puis c'est bon pour toi, c'est la bonne chose à faire, mais faut que tu l'aies inculqué graduellement, puis faut que tu y trouves du fun là-dedans. Tu sais, il y a des gens qui, à l'entraînement, ne retirent aucun plaisir à manger. Eux, tu leur dis, là, tu sais, puis le gars avec qui je m'entraîne, Khalil, il me dit souvent, il y a des athlètes juniors, là, il dit, il y en a un nageur, il dit, lui, il a mangé, là, il s'en sac comme l'an 40. Fait que, mettons, je disais, tu prends un raisin, tu le coupes en quatre, t'en prends un premier quart à 8 heures, l'autre à midi, l'autre à 4 heures, l'autre à 8 heures. C'est ça qu'il va faire. Parce que manger, il n'y a pas de plaisir. Quand t'aimes la table, quand t'aimes manger, mais que t'aimes t'entraîner, c'est là où des fois t'es comme dans une dualité, là.
4: Absolument, mais tu sais, je pense que justement, c'est ça le problème, tu sais, c'est pas nécessairement le corps ou les objectifs, tu sais, c'est ce qui se passe le reste de l'année, fait que c'est ça, c'est important de faire des bons choix, des meilleurs choix. Selon ses objectifs, encore là, on en a parlé souvent, tu sais, c'est tellement, tellement personnel, ces objectifs-là, là.
3: Ouais, vraiment, tellement. Hey, Vanessa, merci pour ça. On se reparle la semaine prochaine, puis j'invite des gens à te suivre sur Instagram, Vanessa Boulay, Boulays, Vanessa.boulay.
4: Bonne semaine.
3: Salut, bonne semaine. C'était salut. Vanessa Boulay. Allez faire un tour sur Instagram, vous allez la trouver facilement. Champion du monde en musique, voici Joe et Lazy. Vous êtes dans vos 100 000 matins en haut, partout. Merci d'être là ce matin.

0: champion du monde, Joey Lazy Davo, à 100 000 matin, 7h54. Patrick Langlois s'amène dans les prochaines. Là, le domaine de la montre est en pleine effervescence. Là, ça a l'air qu'il y a une nouvelle montre qui se vend à un prix de fou et elle offre une minuterie pour faire cuire des œufs. Ouais, tous les types d'œufs, t'as la minuterie direct sur ta montre.
1: Ok, tu mets off à la coque, puis là ça...
0: Ouais, c'est ça, okay. Non, c'est, tu pèses pas, c'est un cadran.
1: Ah oui, c'est...
0: Ouais, mais c'est fou raide le domaine des montres présentement, on va en parler avec Patrick Langlois. Au retour dans vos 100 000 matins, restez là.
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4: Bon mercredi, ici Louis-Philippe Arnoirel. L'ancien ministre Stephen Guilbeault s'apprêterait à démissionner de son poste de député fédéral. Il devrait en informer le caucus libéral aujourd'hui. Ce dernier s'est montré de plus en plus déçu ces derniers mois par les reculs en matière de politique climatique sous le premier ministre Mark Carney. Il a démissionné du cabinet l'année dernière après la divulgation de l'accord énergétique conclu entre Ottawa et l'Alberta. Monsieur Guilbeault a depuis critiqué à plusieurs reprises l'approche de son propre gouvernement en matière d'environnement. Le gouvernement canadien impose une quarantaine de 21 jours pour les voyageurs en provenance de pays touchés par l'épidémie d'Ebola. Ottawa suspend aussi pour 90 jours les demandes d'immigration de la République démocratique du Congo, du Soudan du Sud et de l'Ouganda. Ces mesures annoncées par l'Agence de la santé publique visent à limiter tout risque lié à l'épidémie en cours, bien que le danger pour les Canadiens soit jugé faible. La ministre de la Santé, Marjorie Mitchell, a souligné l'importance de ces précautions avant les voyages estivaux et la Coupe du Monde, rappelant qu'un seul cas pourrait provoquer une crise. Et pour terminer, toujours en santé, mais du côté de Québec, le ministère de la Santé fait face à une explosion des coûts pour ses projets informatiques, dont le développement de l'orchestrateur de rendez-vous maintenant estimé à plus de 100 millions de dollars. La ministre Sonia Bélanger a défendu cette hausse hier, expliquant que la décision de créer des solutions internes s'inscrit dans les recommandations de la commission Galant pour renforcer l'autonomie du gouvernement. Ces dépassements dénoncés par l'opposition s'ajoutent à d'autres projets coûteux comme le CIFA, dont la facture dépasse 330 millions, alimentant les critiques sur la gestion des finances publiques. Malgré tout, la ministre se dit fière des récentes avancées, notamment le déploiement du dossier santé numérique dans certaines régions. C'est ce qui complète vos actualités Arsenal Media. Passez une bonne journée sur nos ondes.
5: Jour de match, mercredi, ce soir au Centre Bell, match numéro 4 de cette série finale de l'Est entre le Canadien de Montréal et les Hurricanes. Je rappelle, les Hurricanes ont gagné les deux derniers matchs, mènent la série 2-1. Il va falloir que le Canadien change quelque chose, ça c'est sûr et certain, parce que si on a eu deux matchs pareils de la part de la Caroline, je pense pas que la Caroline va changer son style de jeu. Je pense qu'ils sont capables de jouer encore une troisième partie comme ça, donc c'est aux Canadiens de s'ajuster si on veut pas tirer de l'arrière 3-1, ce qui... Tant qu'à moi, on voudrait peut-être dire la fin là, du Canadien de Montréal. Je pense que si on se creuse un trou à 3-1, ça va être difficile de revenir de l'arrière. Parlez-en à l'Avalanche du Colorado qui, eux, ben, se sont creusés tout un trou et même sont éliminés. Là. On les voyait déjà presque champions de la Coupe Stanley. Ben, ils ont été balayés en 4 matchs par les Golden Knights de Las Vegas. T'sais, c'était un peu ça. Puis, je regardais ça hier puis je me disais, t'sais, les Golden Knights ont quand même eu un parcours facile. T'sais, ils ont affronté les Ducks d'Anaheim puis l'autre équipe, c'est Utah. Alors que l'Avalanche ont dû battre le Minnesota, ont dû battre
6: le format des séries.
5: Le format des séries, effectivement, est compliqué pour des équipes qui sont très, très bonnes. Parlez-en aux Canadiens de Montréal versus la Caroline. T'sais, la Caroline, ils ont eu quand même un parcours assez facile. Bref, l'Avalanche est éliminée. Les Golden Knights sont les deux pieds sur le pouf en attente en finale de la Coupe Stanley, à savoir qui va aller les rejoindre entre le Canadien et les Hurricanes. Sinon, on surveille un peu ce qui se passe à la Coupe Memorial. Hier, les Saguenayens ont perdu. Il est arrivé un genre de geste un peu...
6: Jordan Tourigny avait mis des coups de patin.
5: Ça peut être dangereux sur le patin de l'autre. Bref, les Saguenay ont perdu. Ça complique un peu les choses. Il va falloir attendre le résultat d'un autre match pour savoir si c'est terminé ou si on continue. Là. Ça va être quand même plus dur d'atteindre la finale de la Coupe Memorial. Et sinon, rapidement, Roland-Garros. Denis Shapovalov a été éliminé hier. Félix Auger-Aliassime a résisté de peine et de misère, passe au deuxième tour. Victoria Mboko, elle, a passé facilement au deuxième tour.
6: OK. L'industrie de la montre, tu sais, tu peux t'acheter une bonne vieille Timex à 13$, là, aux Winners, là, ça se fait, mais il y a vraiment beaucoup d'argent d'investir dans le domaine des montres. On s'en est parlé la semaine passée de la folie d'une sortie de montre qui a fini en bataille à Toronto. Pourquoi les montres capotent autant? On parle avec Patrick Langlois, notre collègue chez Arsenal. Après Jesus Jones, voici Right Here, Right Now, dans vos 100 000 matins.

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2: Oh! Quand j'ai vu cette nouvelle-là, je me suis dit, Colin, c'est vraiment en train de devenir quelque chose, une industrie de l'horlogerie. Il y a les montres célèbres, les GMT Master ou Seamaster. Mais là, on propose la Egg Master 2 qui permet de calculer la cuisson de tous les œufs. Le temps passe, les œufs durs, c'est la célèbre citation de l'acteur Daniel Prévost. Et ce matin, dans le Figaro en France, cet article-là fait la promotion de cette montre-là qui te donne, avec ton cadran de montre, la façon parfaite, le timing parfait pour cuire des œufs pochés, des œufs à la coque, des œufs mollets ou des œufs durs. Tu mets ça sur ta montre, clic. Ouais. Puis c'est complètement fou l'industrie de la montre. Puis un de nos collègues chez Arsenal capote sur l'industrie de l'horlogerie. Il est allé dans un conventum récemment, justement. Je le trouve excessivement chanceux parce que je capote sur ce domaine-là, mais je connais à rien. Patrick Langlois, salut.
3: Moi, ça va.
2: Ça va, toi?
3: Hey, quand on parle de montre, ça va toujours bien.
2: Mais Pat, est-ce que c'est moi ou j'ai beaucoup de mes chums de 40 ans qui sont en train de laisser aller leur Apple Watch, leur montre Garmin pour se retrouver une montre de sortie? On a été plusieurs pendant des années à mettre nos Apple Watch partout.
3: Ouais.
2: Puis là, je vois de plus en plus de mes chums s'acheter des Tudor, s'acheter des Tag Heuer, s'acheter des Tissot, investir dans des montres. C'est-tu réel présentement?
3: Ouais, c'est absolument réel et je te dirais que c'est depuis, c'est quand même, tu sais, depuis la pandémie, et tu sais, autant que le marché du collectionneur a explosé, là, les cartes, entre autres, ben, même chose pour les montres. Et je pense que c'est les gens qui étaient à la maison avaient pas nécessairement de dépenses, là, tu sais, il y avait plus de voyages, il y avait plus de sorties, et les gens se sont retournés vers ça, et l'industrie a explosé, et c'est devenu une industrie d'investissement. Et donc, autant que c'est un bel objet, autant que tu arrives à un certain âge où tu as le goût de te payer une belle montre, peut-être que t'es rendu à un endroit dans ta vie où t'as eu une promotion, les choses vont bien, les enfants ont plus l'âge qui coûte nécessairement si cher que ça. On s'achète une belle montre qu'on va pouvoir léguer en plus. Et le fait que c'est devenu un objet d'investissement, ben, soudainement, c'est un petit peu plus facile à digérer, de dire, ouais, je vais dépenser 5, 6, 7, même, c'est des milliers de dollars, mais la montre, elle prend de la valeur. Mais et donc, je pense
2: Non, parce que j'allais dire, la montre prend de la valeur, oui, mais comment? Parce que les compagnies continuent à en sortir des montres. Est-ce que c'est par la rareté? Il y en a pas beaucoup. Tu sais, exemple, j'ai tout Grand Prix en fin de semaine. Tag Heuer sont partout. Là, ils faisaient l'annonce d'un nouveau modèle Formula One, tout ça. Puis, ils expliquaient que cette montre-là, dans 10 ans, elle va valoir 3 fois le prix que vous payez. Là, je suis comme, OK, mais comment? Parce qu'il y en a d'autres qui sortent.
3: Ouais, eh bien, combinaison de différentes techniques qu'on va utiliser les compagnies, la rareté en est une, et donc des modèles exclusifs, des modèles où il y a seulement 200 copies dans le monde. Ensuite de ça, des compagnies comme Rolex, eux, continuent d'augmenter les prix d'année en année, continuent de contrôler également le marché. Et donc, tu sais, aujourd'hui, là, si vous décidez que vous voulez vous acheter une Rolex parce que vous allez avoir un enfant et que vous voulez commémorer cet événement-là, prenez-vous d'avance. Vous pouvez pas juste aller au magasin et en avoir une.
2: Est-ce
3: qui... Ouais, non, tu peux pas avoir... Aujourd'hui, tu veux une Rolex, t'en auras pas. Tu vas aller démontrer ton intérêt, ils vont prendre ton nom, ils vont te rappeler. Et donc, c'est comme une lame à double tranchant pour la compagnie, parce que soudainement, hey, toi, t'as des milliers de dollars, tu veux t'acheter quelque chose, puis on te laisse pas, mais là, tu le veux encore plus. Et t'as justement cet effet de rareté qui fait en sorte que les montres gagnent en valeur, mais d'année en année, les prix montent au-delà de l'inflation. Et donc, la montre que tu t'as achetée il y a 5 ans, mais tu sais, tu fais x4% pendant 5 ans, soudainement, la valeur, elle vaut plus que ce que tu as payé il y a quelques années.
4: En même temps, des Rolex, tu peux t'en acheter, ça arrive à New York, là, ça fait pas cher. Non,
2: ça, c'est des pauvres.
3: C'est pas la même chose.
2: Parce qu'il y a l'industrie de la contrefaçon aussi, dans la mesure où il faut faire attention à ça. Puis sur le web, comme sur n'importe quoi, il y a des sites où ils te proposent des montres à 50%. Tu sais, mettons quelqu'un qui veut s'acheter une Tag Heuer qui tombe sur un site de vente de montres arabes, est-ce qu'on peut faire confiance à ces sites-là?
3: Il y en a quelques-uns que tu peux faire confiance, mais moi, je ferais vraiment, vraiment attention parce qu'effectivement, contrefaçon, des montres seconde main, tu sais, qui fonctionnent plus, qui ont plus de garantie. Moi, je serais très, très, très vigilant à ce niveau-là. Puis, il y a certaines compagnies que tu peux acheter sur le web, qui sont peut-être, il y a des tier 1, des tier 2, des tier 3, là, il y a certaines compagnies que tu peux, mais tu sais, des montres vraiment haut de gamme, j'irais voir un détaillant autorisé.
4: Mais Pat, moi je me pose la question, tu sais, comment une montre peut vraiment garder sa valeur, parce que faut pas que t'apportes quasiment, parce que s'il y a de l'usure, si t'as magane, si tu fais un petit scratch dessus, elle perd de la valeur à ce moment-là.
2: Vraiment attention.
3: Ah oui, oui et non. Moi, là, honnêtement, tu sais, je collectionne des montres depuis plus de 20 ans, puis il y a des montres que j'ai achetées, que j'ai portées quasiment tous les jours et que j'ai revendues le même prix que ce que j'avais payé, si c'est pas plus. Tu sais, des fois, là, juste un petit polissage. On recommande pas de polir une montre nécessairement si souvent que ça dans la vie d'une montre, mais quand tu décides de la vendre, là, tu vas la faire nettoyer, un petit polissage, un petit tune-up, et puis soudainement, ça a la même valeur. Pour les mêmes raisons que je vous disais tantôt, tu sais, pendant les 5 années que moi j'ai eu cette montre-là, les prix au détail ont monté. Et donc, je veux pas, les prix de seconde main ont monté en même temps.
2: C'est incroyable, par exemple, parce que c'est vrai que c'est un beau symbole, puis on va terminer avec ça. J'ai un de mes amis, il y a une Rolex, justement, on était dans un party il y a pas longtemps, puis quelqu'un dit ah, « Ouais, franchement, il dit combien t'es libre? Combien t'as payé? » Pauvre, puis il dit « Ben, 35 000. » Il fait « 35 000 pour une montre, ça fait juste donner l'heure. » Et il a répondu « Quoi? » Il dit « Non, il dit, c'est un symbole. » Qu'est-ce que ça veut dire, un symbole? C'est le symbole des 25 dernières années où j'ai bûché comme un chien à avoir la business que j'ai là. C'est le symbole de toutes ces années-là. Puis j'ai fait « Moi, je comprends. »
3: Absolument. Et tu sais, je veux pas comparer ça à une maison, mais tu sais, une maison, c'est un investissement. Il y a des gens qui collectionnent des tableaux, de l'art. Tu sais, il y a quelque chose à dire pour le fait que ce gars-là, il a acheté 35 000, il va pas perdre une scène. Jamais. Et donc, tu sais, c'est de l'argent dépensé, mais c'est aussi de l'argent placé, et ça lui fait plaisir. Et dans un monde idéal, il y aura jamais à la vendre. Il va la léguer à son fils un jour, qui va la regarder à son poignet, puis qui va dire, hey, ça, c'était la montre de mon père, parce qu'il a travaillé, parce qu'il a parti de sa business. Et donc, pour moi, il y a tellement d'émotions à travers ce monde-là. Là. En tout cas, je pourrais t'en parler toute la journée, je pense. On s'en reparlera.
2: Mais là, Fred me fait des gros yeux, fait qu'on va aller, à la musique. Mais Pat, merci de ton temps, c'est vraiment gentil. Puis j'invite les gens à te suivre sur Instagram parce que tu partages beaucoup de contenu de l'horlogerie. C'est souvent
3: absolument intéressant. Ben, merci beaucoup, Max. Bon matin.
2: Salut, Max.
4: Salut.
2: Patrick Langlois, notre collègue Arsenal. On s'en va en musique tout de suite. Voici Isabelle Jean Leloup. Aussi, Jean Leloup, il y a bien des montres, lui.
4: Je sais même pas si c'est l'heure.
2: C'est pas il est quelle heure, il est quel jour.
4: Non. C'est pas dans son mandat.
2: C'est pas dans son mandat. Il est toujours minuit quelque part.

0: La toune des grands bazous s'amène, c'est Bon Jovi avec It's My Life à venir dans vos 5 000 matins. Richard Z vous attend sur l'heure du lunch. Puis It's My Life, tantôt, vous allez la chanter fort
1: ça,
0: dans
1: c'est
0: vos
1: sûr.
0: Voitures. Beaucoup de réactions au segment avec Patrick Langlois. Les gens sont fascinés par ça, je pense. Puis c'est vrai que c'est arrivé au symbole d'une couple d'années là, de ouais. travail ardu. C'est une belle chose à léguer à ton enfant, à tes enfants. Fait que je suis en train de m'emmagasiner.
1: C'est tout ce que ça prenait.
0: Prêt, tu passerais-tu 2000?
1: Si bon.
0: On revient dans 2 minutes, bougez pas.
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15: Bon mercredi, ici Louis-Philippe Arnoir-Arel. Les premiers travaux ont débuté officiellement pour la modernisation du centre Marcel Dionne. Dès les prochaines semaines, plusieurs interventions extérieures sont prévues, dont le dégarnissage de la brique du mur arrière côté rue d'Orion, la démolition d'une partie extérieure du garage de la Zamboni et l'excavation des sols derrière le bâtiment en vue de préparer les fondations du futur agrandissement. L'installation de conduites d'égout liées à la gestion des eaux de drainage doit être effectuée, comme l'aménagement de la future fosse à neige, suivi du bétonnage des fondations et l'érection de la structure d'acier. Le délinquant de Boucherville, Xavier Réel, arrêté mercredi dernier pour une série d'agressions sexuelles, ferait face à 15 accusations sur 5 autres jeunes adolescentes rencontrées en ligne, selon le Journal de Montréal. La plus jeune n'aurait que 12 ans. L'individu communiquait par l'entremise de Snapchat et de Messenger en utilisant des variantes du pseudonyme Xav et se déplaçait avec un véhicule de marque Tesla. La Sûreté du Québec avait lancé un appel pour trouver d'autres victimes au centre du Québec et en Montérégie la semaine dernière. Record de générosité cette année à Drummondville, alors que la campagne de Biscuits Sourires a permis d'amasser un peu moins de 60 000 $ au début du mois. C'est une augmentation de 15 000 par rapport à l'an dernier. Quelques 30 000 biscuits ont été cuisinés par les 140 bénévoles dans la semaine du 27 avril. Les équipes ont même écoulé leur stock disponible le dimanche 3 mai et seraient en discussion pour en commander entre 5 et 10 000 de plus l'an prochain. Le comptoir alimentaire et la tablée populaire ont touché 24 000 $ chacun et 11 000 $ est allé au centre communautaire Claudeneau. Et pour terminer, du côté de Saint-Germain, la municipalité appelle à la prudence quant à la présence de colporteurs sur le territoire. Toute personne faisant de la sollicitation doit détenir un permis de colportage valide émis par la ville. Les résidents qui ont des doutes sont invités à communiquer avec la municipalité ou la Sûreté du Québec. C'est ce qui complète vos actualités Arsenal Média. 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
16: Une belle journée à prévoir, Drummond, aujourd'hui. Là, donc, c'est un soleil ce matin, même il va nous accompagner très tôt, également cet après-midi. Mais ça va se poursuivre avec un 30% de probabilité d'averse tard cet après-midi avec des nuages maximum de 20. Demain, jeudi, c'est généralement nuageux, 40% de probabilité d'averse maximum de 17. Et ben vendredi, on termine ça sous la pluie avec de la pluie intermittente maximum de 16. 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

0: un excellent joueur de hockey. Il avait une attitude déplorable à Toronto, puis là, il s'est transformé en gamer. Fait que bravo à lui, tu sais, je suis capable de le dire et de l'avouer. C'est tout un joueur de hockey, mais à Toronto, ça marchait pas. Ça
1: non,
0: marchait
1: non,
0: pas.
1: C'est le problème, juste... c'est Toronto, pas Marner.
0: C'est ça, le problème, c'est souvent Toronto.
2: Je pense que c'est un fait, ça.
0: Karen, merci de ton temps ce matin. Très bon, on se revoit la semaine prochaine.
2: C'est bon, t'as ça, vous autres. Bonne journée, tout le monde.
0: Salut, Karen Lemar de RDS.
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0: Gabriel Frenette avec tant qu'on est toi et moi dans Beau Ouest Famille matin, 8h39 minutes. On vous souhaite un excellent mercredi. Oui. Stéphanie Gagné s'amène dans les prochaines à 9h, elle va être là. Nous autres, on poursuit avec vous autres pour une vingtaine de minutes. Profitez-en, il fait beau aujourd'hui. Les gens qui peuvent aller à l'extérieur sur l'heure du lunch, prendre une petite marche, bouger, courir. Le midi run club au bureau. On vous salue, on a une pensée pour vous autres.
1: J'aime mieux le midi club sandwich, moi, au bureau, tant qu'à ça.
0: Oui, je m'en doutais. On revient dans les prochaines, bougez pas.
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8: Comme à chaque mercredi, c'est la chronique auditive. Et là, dans les prochaines minutes, on va recevoir Amélie Smith, qui est audioprothésiste et propriétaire des cliniques Audisson. Cette semaine, elle va nous parler de fatigue auditive. Donc, on va pouvoir l'entendre avec Fred dans quelques minutes tout de suite après Imagine Dragons Waves. C'est quoi ça, la fatigue auditive? On va en apprendre davantage dans les prochaines minutes. À haut!

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1: À toutes les semaines, c'est le fun de l'accueillir. Elle nous rappelle l'importance de prendre soin de nos oreilles, l'importance de bien entendre. C'est Amélie Smith des cliniques Audisson, audioprothésiste et propriétaire de ces fameuses cliniques. Bon matin, Amélie.
2: Bon matin, ça va bien?
1: Ça va bien, merci, toi.
2: Ben oui.
1: Ouais, quand j'ai reçu le titre de cette chronique, je suis certain que moi je souffre de ça, la fatigue auditive. Tu sais, on a parlé dans la dernière chronique, Amélie, d'acouphènes, l'importance de consulter, puis qu'il existe des solutions même quand on pense qu'il y en a pas. Aujourd'hui, c'est très fréquent, là. Je veux pas être tout seul à souffrir de ça, la fameuse fatigue auditive.
2: Oui, la fatigue auditive, ça touche tout le monde, hein. Nos oreilles aussi travaillent au fur et à mesure de la journée. Donc, quand on a de la fatigue auditive, c'est une sensation d'épuisement. Surtout si on a beaucoup écouté, échangé, entré en communication, ben nos oreilles ont travaillé fort. Puis à la fin de la journée, on peut avoir plus de difficultés à suivre les conversations ou avoir besoin de silence, hein, de se mettre en retrait pour récupérer, comme si notre cerveau en pouvait plus, donc que nos oreilles en pouvaient plus. Donc, comme un muscle qu'on aurait trop sollicité, notre système auditif aussi peut s'épuiser.
1: J'ai regardé la liste, puis moi, OK, ça oui, ça oui, ça oui, ça oui, ça oui. Puis certains, j'en avais 6-7 autres points, je dirais tout oui, pareil. Mais pourquoi on devient fatigué en écoutant? Pourtant, il me semble, écouter, ça se fait tout seul.
2: Ben, ça se fait tout seul, mais en même temps, ça demande un effort constant parce que notre cerveau, c'est le cerveau qui entend au final. L'oreille est là pour capter puis acheminer ce son-là vers notre cerveau. Mais notre cerveau, lui, il est toujours en train de décrypter le message. Ah, on entend pour répondre souvent. Donc, on va entrer, on va analyser qu'est-ce qui s'est dit. Des fois, il y a du bruit aussi autour. On va trier. Fait que tout ça, ça demande beaucoup d'efforts et surtout si notre audition a diminué parce que là, le cerveau, il est au obligé de compenser pour combler les trous. Donc, ça fatigue tout ça, ça demande beaucoup plus d'énergie qu'on pense entendre.
1: Puis j'imagine, tu sais, ça s'accumule, là, hein? Un plus un plus un plus un. C'est pour ça que c'est assez rare qu'on va, j'imagine, souffrir de fatigue auditive le matin quand on se lève. C'est plus on avance dans la journée là, que ça arrive.
2: Effectivement, donc au fur et à mesure de la durée, là, ça va s'accumuler, mais ça peut aussi s'accumuler avec les environnements très bruyants.
1: Okay.
2: Donc, en termes de durée ou en termes de force, si on est exposé au bruit, bien, ça sollicite fortement le système auditif. Là, dans le fond, quand on parle de bruit, des fois, on pense à les usines puis les garages. Mm-hmm. Mais même des festivals, des lieux publics, les restaurants, le cerveau est encore plus en train de trier. Donc ça, ça augmente notre charge mentale, puis ça crée de la fatigue, qu'on ait une perte d'audition ou pas.
1: Et j'imagine, Amélie, il y a un lien avec la perte auditive, c'est sûr et certain, là.
2: Ben oui, parce que si on a une perte d'audition, ben ça va être encore plus difficile de trier tout ça. Donc, notre cerveau va travailler plus fort pour maintenir la compréhension de la parole. Et ça, tout ça, ça peut passer inaperçu là, pendant un certain temps. Mais cette fatigue auditive-là qu'on ressent plus qu'avant, ben ça peut être un signe précurseur pour indiquer qu'on a un début de perte d'audition qui apparaît souvent dans les sons aigus, fait qu'on s'en rend pas compte. C'est un peu comme si la fatigue auditive devenait notre signal que nos oreilles commencent à avoir des difficultés.
1: On a souvent parlé des signes, des pertes, de la perte auditive, mais là, tu me parles de signes de la fatigue auditive qui sont pas tout à fait les mêmes, mais qui doivent quand même avoir un certain lien, là.
2: Oui, c'est des signes à surveiller, tu sais, monter le volume plus fort, faire répéter, hein. Ça, les gens, ils savent aujourd'hui en 2026 que c'est des signes de perte d'audition, mais les signes de la fatigue auditive, eux, on est moins à l'affût. Fait que si on se sent vraiment le vidé après des interactions sociales, tu sais, on va au restaurant, là, mais on a été content de voir nos amis, mais on est crevé.
1: Ouais.
2: Ça, c'est un signe. Qu'on a plus de difficultés à suivre en groupe au point de nous épuiser. La fatigue aussi, on le disait, ça va s'accumuler au fur et à mesure de la journée. Donc, si le matin, ça va bien, mais qu'en fin de journée, on est obligé de faire répéter plus. Hein? Ça, c'est un signe là, qu'on a de la fatigue auditive. Avoir besoin, on le disait tantôt, là, de s'isoler ou de diminuer. Hey, si j'en ai eu assez, là, je veux même plus qu'il y ait de musique dans ma maison ou je veux même plus porter mes écouteurs. J'ai plus le fun, là. Mm-hmm. Hein? Mes oreilles en ont eu trop. Dans le fond, là, quand tout devient plus demandant, c'est le signe que nos oreilles sont fatiguées.
1: Bon, là, on est fatigué. Comment on fait pour retrouver l'énergie? Comment on fait pour retrouver une énergie auditive?
2: Mais la fatigue auditive peut être justement un petit signal d'alarme. Donc, si on remarque ces signaux-là, on va faire évaluer notre audition pour comprendre la situation. Ça, c'est sûr, savoir d'où on part. On peut aussi réduire les sources de bruit quand c'est possible. Donc, éteignez, là, t'aimeras pas ça, mais éteignez la radio quand vous avez à avoir une conversation.
1: Oui, éteignez-la après la chronique, par exemple. Après l'émission, même, je vous dirais.
2: Mais on va essayer de limiter l'exposition au bruit et prendre des pauses auditives dans la journée. Donc, vous avez eu des gros meetings, tout le monde parlait, tout ça, vous prenez la voiture, ben restez dans le silence un petit peu, essayez de diminuer le bruit. Si on veut limiter l'intensité, ben on peut porter des bouchons aussi, protéger notre audition pour éviter la surcharge. Donc, tout ça, là, c'est des choses qui peuvent nous aider. Et si on a une perte d'audition et qu'on a eu des appareils auditifs qui sont recommandés, allons les chercher, portons-les, ça fonctionne et ça va réduire notre fatigue. Donc, les gens qui ont une perte d'audition et qui corrigent vont être moins fatigués à la fin de leur journée.
1: Il y a un lien, Amélie, pour lequel on parle de ça à la fin du mois de mai, à l'approche de l'été. Pourquoi avant l'été?
2: Ben moi, je trouvais que c'était un bon moment d'en parler. L'été, on est encore plus exposé, hein. Souvent, ben il va y avoir justement des festivals, des réunions familiales, des sorties. On a le goût d'être dehors, mais des fois, c'est des activités qui vont être bruyantes. Donc, c'est le moment là de s'en occuper de ses oreilles avant l'été pour réduire la fatigue auditive, savoir d'où on part, corriger si on a besoin, puis à ce moment-là, de profiter de notre été au maximum. On a hâte.
1: Ben c'est ce que je m'en allais dire. Vous allez même, c'est ça, vous allez passer un plus bel été si vous entendez bien, puis vous êtes moins fatigué de façon auditive, mais fatigué en général aussi, c'est plus fun l'été quand on est en forme. On garde quoi en tête, Amélie, comme conclusion pour cette chronique-là?
2: Si vous avez reconnu certains signes de cette fatigue auditive-là, ignorez pas, consultez. Fait que c'est pas juste normal d'être fatigué, c'est peut-être votre corps, vos oreilles qui vous parlent. Donc, prenez le temps de faire le point. Protégez vos oreilles avec les belles activités d'été qui s'en viennent. Donc, entendre, là, ça devrait pas vous épuiser. C'est se connecter à ce qu'on aime, aux gens qu'on aime, puis à ce qui nous fait du bien.
1: Quel beau mot de la fin. On termine en rappelant l'adresse Internet pour avoir plus de détails. Amélie, vous prendre rendez-vous.
2: Oui, tout se trouve sur notre site Internet au centre-auditif.ca.
1: Encore une fois, ça a été un grand plaisir. Merci beaucoup. Je vais aller me reposer les oreilles maintenant. Pas que t'es fatigante, mais moi, les miennes en entendent beaucoup dans une journée. C'est tough de travailler avec Max Lalonde. Amélie, merci beaucoup. À la semaine prochaine.
2: À la semaine prochaine.
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0: c'est terminé. Merci d'avoir été là aujourd'hui. On va se retrouver demain, même heure, demain mercredi, demain jeudi. Là, on est mercredi, demain c'est jeudi. Ce soir, le Canadien est en action. Go, Habs, go.
1: Ouais.
0: Serait cœur de revenir dans la série.
1: Arrête, dis pas ça. La dernière fois que tu l'as fait, on a jinxé les deux dernières fois qu'on l'a fait, puis là, on perd 2-1 en série.
0: Je retire ce que j'ai dit.
1: Merci.
0: À demain, tout le monde.
1: All right, salut.
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4: Mercredi 27 mai et ça roule, une autre belle journée qui débute à Haut pour le meilleur de la musique. Je suis Stéphanie Gagné et je vous accompagne partout au Québec jusqu'à midi avec un grand bonheur. Et ce matin, on va revenir sur les Golden Knights qui atteignent la finale de la Coupe Stanley. Ils vont affronter le Canadien dans un futur plutôt rapproché, on verra. Et comment on fait pour se retrouver à chanter l'hymne national au Centre Bell, record hier qui a été atteint par un artiste canadien au American Music Awards. Et un nouveau Monopoly qui va voir le jour sur le marché bientôt. En musique, Alex Warren, Luke Combs à venir dans quelques minutes. Et pour ce hit d'Oasis, est basé sur une chanson de l'album Wonderwall Music, un album instrumental de George Harrison qu'il a composé pour le cinéma en 1968. Voici Oasis à Haut.

On a toutes les raisons d'être fiers d'un petit gars de l'Ontario qui s'est démarqué dans le cadre des American Music Awards qui avait lieu un lundi soir. Moi, ça, c'est plutôt curieux. Justin Bieber qui a battu un record, mais son propre record pour sa performance, le look. Pas sûr. Portait un petit boxeur en satin et était en pied de bas. Mais bon, pour le record, les détails qui sont à venir. Et retour en 2011 de l'album My Loke Xyloto, Coldplay à haut.

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1: C'est un petit gars de Stratford, en Ontario. On a toutes les raisons d'être fiers de Justin Bieber, qui détenait déjà un record important de 4 victoires pour les American Music Awards dans la catégorie artiste masculin de musique pop. Et là, nouveau record, il l'a encore gagné. Ça s'est passé hier et ça lui fait un total de 19 statuettes pour les American Music Awards. Il égalise celui de Kenny Rogers, mais celui qui est en tête, indétrônable, Michael Jackson, qui a remporté 24 prix dans sa carrière. On sait que Justin Bieber est un peu moins présent sur la scène publique. Lui qui a annulé même sa tournée en 2022 en raison de troubles de santé liés au syndrome de Ramsey-Hunt. En musique, dans quelques minutes à peine, Everlast, à Oxford.

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0: chance que vous ayez une édition quelconque du jeu Monopoly à la maison. C'est un classique. Moi, j'ai celle que j'ai eue enfant, que les coins un peu ronds, faut dire. J'ai aussi la version Pixar. Puis c'est vraiment charmant. Mais là, maintenant, la Formule 1 qui vient d'officialiser un partenariat avec Hasbro, qui est derrière les jeux Monopoly, pour donner naissance à une édition spéciale qui est pensée autour de l'univers de la Formule 1. L'édition Monopoly Formula One Edition qui troque la rue de la paix contre les 24 destinations qui composent le calendrier mondial de la Formule 1. Alors, vraiment, les couleurs toutes, vous comprenez qu'on y va en Ferrari, non pas qu'un petit chien là, pour pouvoir faire le tour du jeu. On a vraiment hâte pour les fans de mettre la main là-dessus. Youngblood, Zombie, ça s'en vient pour la prochaine heure et on est en route vers vos infos. À haut.
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13: Bon mercredi, ici Louis-Philippe Arnoirel. Suivant les actes de vandalisme rapportés il y a deux semaines au parc Yvon Lambert, la municipalité de Saint-Germain-de-Grandtam déploie des mesures afin d'assurer la sécurité des lieux. Les heures de travail du surveillant ont notamment été prolongées et une firme a été mandatée pour effectuer une supervision accrue. Des cadets doivent apporter leur soutien à compter du mois de juin et un projet d'éclairage de la rue des Bruants au sud-est se poursuit. Les gestes dangereux, irrespectueux ou illégaux peuvent être signalés au 911. Et la récurrence des collectes des conteneurs à déchets passe d'une fréquence hebdomadaire à une vidange aux deux semaines pour les édifices de 24 logements et moins et les bâtiments mixtes de 5 habitations et moins à Drummondville. Ils seraient généralement remplis entre 25 et 50% de leur capacité au moment du ramassage. La ville espère ainsi refléter leur utilisation réelle. C'est ce qui complète vos actualités Arsenal Média. 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

Ça ressemble à ça, hein? 24 heures sur 24, 7 jours par semaine, 365 jours par année. Le meilleur de la musique à eau. Et le meilleur du hockey, c'est pas mal ce qu'on vit en ce moment avec les séries. Et hier, les Golden Knights de Vegas ont mis les choses au clair, vont participer à la finale de la Coupe Stanley. Quelques détails à vous donner dans les prochaines minutes, mais avant, Semisonic à eau.

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1: Ça donne quand même une allure à ce qui pourrait se passer bientôt, la fameuse finale de la Coupe Stanley. Mais là, on sait que les Golden Knights de Las Vegas vont participer à cette finale pour la troisième fois en 9 ans d'existence. Quand même bon pour un CV, pour une équipe. Mark Stone en première période et Cole Smith en troisième engagement ont touché la cible pour les Golden Knights qui avaient remporté la Coupe Stanley en éliminant les Panthers de la Floride en 5 parties en 2023. Puis hier, ça a été contre l'Avalanche du Colorado. Victoire des Golden Knights 2-1 pour balayer la finale de l'Association de l'Ouest en à peine 4 rencontres. Alors, est-ce que les Golden Knights vont affronter les Hurricanes de la Floride ou le Canadien de Montréal? Ben, on va le savoir de plus en plus. Match ce soir à suivre de très, très près à Montréal, au Centre Bell. Dracula, Tame Impala, ça s'en vient avec le meilleur de la musique à haut.
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1: Aujourd'hui, une belle activité de marche à la promenade Rivia. Et sur place, ça va être possible d'emprunter gratuitement un Cartus, un fauteuil roulant sportif ergonomique qui est facile à manœuvrer, qui permet aux personnes à mobilité réduite de profiter du plein air. C'est jusqu'à 14 heures. C'est débuté depuis 10 heures ce matin. Le point de départ, entrée de la promenade Rivia au stationnement de la rue Montplaisir, juste en bas des escaliers. Puis sur l'heure du lunch, à partir de 11 heures, il y a Esquad Barbecue qui va être sur place pour vous offrir petite bouffe et rafraîchissement. Détails sur la page Facebook de la ville de Drummondville. 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
13: Bon mercredi, ici Louis-Philippe Arnoirel. Suivant les actes de vandalisme rapportés il y a 2 semaines au parc Yvon Lambert, la municipalité de Saint-Germain-de-Grandtam déploie des mesures afin d'assurer la sécurité des lieux. Les heures de travail du surveillant ont notamment été prolongées et une firme a été mandatée pour effectuer une supervision accrue. Des cadets doivent apporter leur soutien à compter du mois de juin et un projet d'éclairage de la rue des Bruants au sud-est se poursuit. Les gestes dangereux, irrespectueux ou illégaux peuvent être signalés au 911. Et la récurrence des collectes des conteneurs à déchets passe d'une fréquence hebdomadaire à une vidange aux 2 semaines pour les édifices de 24 logements et moins et les bâtiments mixtes de 5 habitations et moins à Drummondville. Ils seraient généralement remplis entre 25 et 50% de leur capacité au moment du ramassage. La ville espère ainsi refléter leur utilisation réelle. C'est ce qui complète vos actualités Arsenal Média. 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

Hey, je vous fais un petit aveu. J'ai déjà chanté l'hymne national pour les As de la Vallée à Amqui il y a vraiment, vraiment longtemps. Et aussi pour l'équipe l'Océanique de Rimouski, à Rimouski, de la Ligue de hockey junior maritime Québec. Et pour le Canadien, comment on peut faire ça? Qui a droit de faire ça? Comment ça marche? Détail dans quelques minutes, mais juste avant, No Doubt, It's My Life pour le meilleur de la musique à OK.

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1: Vous connaissez peut-être très très bien le site internet de O, votre radio préférée pour le meilleur de la musique. Vous pouvez nous écouter en direct là-dessus ou encore rattraper des bons moments des 100 000 matins. Tout est là dans la section rattrapage. Allez faire un petit tour si vous connaissez pas le site. Ça vaut vraiment le détour. Et voici Fred Tremblay, Flat à O.

peut chanter l'hymne national au Centre Bell, par exemple, avant un match officiel des Canadiens, autant dans la saison régulière que pour les séries? Ben, avant tout, pour chanter l'hymne national, faut posséder une formation professionnelle en chant, bagage artistique reconnu, passer par des concours et partenariats corporatifs du club de hockey canadien. Les places qui sont attribuées sur invitation directe par les dirigeants de l'équipe. Et on dit que les Canadiens ne disent jamais à l'avance qui va chanter l'hymne national. Il y a Éléonore Lagacé qui nous a bien impressionné avec le quatuor vocal il y a quelques jours de ça. Elle qui est encore sur un gros high. C'est Brittany Kennell aussi qui chante régulièrement pour le Canadien. Il y en a d'autres qui le font. Alexandre Silvers, Gideon Zellenmeyer et Charlene Toca. On parle ici de grandes voix, des gens qui ont fait The Voice aux États-Unis, qui chantent pour des comédies musicales Les Misérables. Texte complet pour nous présenter ces chanteurs, d'ailleurs, que je vous partage en ligne sur le site de O. Vous écoutez le meilleur de la musique, Rihanna, Eminem. Ça s'en vient dans quelques minutes à peine. Oh!

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1: Toujours un grand bonheur de vous accompagner. Ça a été le cas encore une fois ce matin, en ce 27 mai. C'est Fanny Gagné qui vous souhaite une excellente journée. Une bonne heure de lunch aussi, avec la trame sonore plus que parfaite, soit Les Grands Bazous, avec Richard Zetirois, Sylvain Caron aussi. Toujours un duo impressionnant. Nirvana qui est à venir à la programmation. Du Vieux Zébulon avec Les Femmes Préfèrent les Gino, puis du Smashing Pumpkins. Puis il y a ça aussi qui s'en vient. Puis vos infos. Alors, restez là et on se dit à demain. Ciao.
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8: Bon mercredi, ici Louis-Philippe Arnoirel. Suivant les actes de vandalisme rapportés il y a 2 semaines au parc Yvon-Lambert, la municipalité de Saint-Germain-de-Grand-Tam déploie des mesures afin d'assurer la sécurité des lieux. Les heures de travail du surveillant ont notamment été prolongées et une firme a été mandatée pour effectuer une supervision accrue. Des cadets doivent apporter leur soutien à compter du mois de juin et un projet d'éclairage de la rue des Bruants au sud-est se poursuit. Les gestes dangereux, irrespectueux ou illégaux peuvent être signalés au 911. Et la récurrence des collectes des conteneurs à déchets passe d'une fréquence hebdomadaire à une vidange aux 2 semaines pour les édifices de 24 logements et moins et les bâtiments mixtes de 5 habitations et moins à Drummondville. Ils seraient généralement remplis entre 25 et 50% de leur capacité au moment du ramassage. La ville espère ainsi refléter leur utilisation réelle. C'est ce qui complète vos actualités Arsenal Média. 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
2: Oh. Ben, salut tout le monde, bienvenue dans ce show radio qui s'appelle Les Grands Bazous. C'est Richard Zeb Tiroir Micro en compagnie de Sylvain Caron, la production de ce show.
3: Yes, sir, on va gagner à soir.
2: C'est bon, c'est ça que je voulais entendre.
3: Ben oui, je sais. On va essayer parce que si on gagne pas à soir, on est dans le trouble pour pourrir.
2: Mais ça n'a pas de sens comment le Canadien n'est pas capable de s'installer en zone adverse. Ça n'a aucun bon sens.
3: Ben, c'est le système qui a fait le succès des Hurricanes à Caroline. Puis si on enlève la première période du premier match, où ça n'avait pas fonctionné pour les Canes. Depuis tout ce temps-là, écoutez, c'est pas compliqué. Là, c'est des 12 et 13 lancés pour le Canadien. C'est assez dur de gagner.
2: Fait qu'on a des chances.
3: J'espère d'en avoir plus de
2: lancés. Fait qu'on revient demain puis on se dit bravo, Canadien.
3: Ouais, on va essayer. Ça. On va essayer de faire ça.
2: Voici Leonard Skinner avec Sweet Home Alabama, le meilleur de la musique. C'est ici à Oh!

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1: Ben, le hit marquant appartient à la formation.
2: Vas-y, trois fois en ligne.
1: Smash Mint Pumpkin.
2: C'est bon, t'es massacré trois fois.
1: Pourquoi j'en parle? Ben, c'est qu'ils vont passer par Montréal le 9 octobre prochain dans le cadre de leur tournée The Rats in the Cage, les rats dans la cage. C'est pour célébrer le 30e anniversaire de l'album qui s'est vendu à plusieurs millions de copies. Melancholy and the Infinite Sadness. La moitié du show sera consacrée à cet album et l'autre moitié au grand succès du groupe qui s'appelle...
2: Smashing Pumpkins.
1: Bravo, Sylvain.
2: Merci. Moi, je veux presser qu'avant, moi.
1: C'est très bon. On va écouter tout de suite 1979, une belle chanson de cette formation qui s'appelle...
2: Smashing Pumpkins.
1: Le meilleur de la musique, c'est toujours ici, à haut.
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0: Ben, si c'est toujours le meilleur de la musique sur le réseau Arsenal Média, le plus grand radio-diffuseur au Québec, on a un quart d'heure non-stop avec, devant nous, Coldplay, Ozzy Osbourne. Ça va commencer avec AC/DC Thunderstruck, un groupe qui a vendu plus de 200 millions d'albums dans l'histoire du rock, parmi ceux qui en ont vendu
1: ben,
0: le plus.
1: Non.
0: Bien sûr. Et le nom, ben, c'est intéressant, ça vient de courant alternatif, courant
1: continu.
0: AC/DC. Que la sœur d'un des membres du groupe a vu sur une machine à coudre.
1: Ah, ben, c'est pour te dire, hein?
0: Puis garde le nom à cette heure. Ben quand on pense AC/DC, on pense hard rock. Ben, c'est ça, ce groupe-là s'en vient dans un instant au meilleur de la musique.
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2: Oh. Ben, c'était Tripping Daisy avec I Got a Girl.
3: Hey, tu l'as bien.
2: Hey, toi, t'es monsieur optimiste.
3: Oui.
2: T'es le gars le plus optimiste que j'ai connu dans ma vie. Toi, t'es le genre de gars, Canadien perd 6 à 2, il reste 40 secondes, tu dis, oh, on a des
3: non,
2: chances.
3: Non, non, non, je t'ai me couché.
2: Ah, en tout cas, ce soir,
3: ce soir on devra aller chercher ce match-là.
2: Ben oui,
3: à domicile.
2: Ben oui.
3: Parce que par la suite, si jamais on tire de l'arrière un 3 dans cette série-là, j'ai beau être optimiste, comme tu me dis, là, ça va commencer à être compliqué pas mal pour le CH. Donc, ça prend une victoire pour ce soir dans un Centre Bell. Espérons-là que le Canadien va inscrire le premier but parce
2: oui.
3: que tu as remarqué les Canes, depuis le début de la série, ont vraiment là abaissé le volume du Centre Bell assez rapidement après en début de match.
2: Ça fait partie de la stratégie, c'est sûr. Voici Corbeau avec Illégal, le meilleur de la musique. C'est toujours ici à O.
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1: Ben, il y avait les colocs avec la rue principale pour conclure ce show. Demain, entre autres, Harmonium, Green Day, The Police. Merci Sylvain Caron à la production de ce show radio.
2: Toujours le fun, mon chum. On se reprend demain.
1: On regarde le match ce soir.
2: Ah, ben oui, c'est sûr.
1: Demain, on parle de victoire du Canadien. Je l'espère.
2: Oui, c'est sûr.
1: Je vous invite à rester à l'écoute des stations hautes du réseau Arsenal Media parce qu'ici, c'est toujours le meilleur de la musique. À demain, tout le monde. Salut!
3: Bye!
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15: Bon mercredi, ici Louis-Philippe Arnoirel. Il y aurait 1100 enfants en attente d'une place dans un service de garde éducatif à l'enfance subventionné au centre du Québec en date du 31 octobre 2025, selon l'organisation Ma Place au Travail, une diminution de 230 en 3 ans. Le regroupement réclame cependant qu'elle soit réellement accessible. Selon leurs chiffres, si le nombre de places offertes a augmenté de 1100 en 2 ans, le nombre de places occupées aurait chuté de 1200, autant pour les CPE, les garderies subventionnées et les milieux familiaux reconnus sur cette même période. Et au baseball, le Broc de Drummondville retourne au stade Jacques-Desautels ce soir pour tenter de répéter son exploit de dimanche. Les locaux reçoivent les Cascades à partir de 20h. Rappelons que la formation drummondvilloise a enregistré 2 victoires et 3 défaites depuis le début de la saison. C'est ce qui complète vos actualités Arsenal Média. 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
2: Hello, hello, bon mercredi. Olivier Poitras qui vous retrouve en ce 27 mai. Bien content de commencer l'après-midi avec vous. Oui, vous retrouvez pour vous jouer le meilleur de la musique. Simple comme ça. Dans les prochaines minutes, entre autres, on va voir Mumford & Son avec Ozier, Rubber Band Man. La toute de la Coupe Stanley avec David Jalbert, le Canadien qui joue ce soir. Imagine Dragons avec Bad Liar et au parleur avec Miles Smith et Neil Oren. Voici Drive Safe au

0: Lakers derrière, le CH.
1: Ce sera la victoire des Canadiens. Salut pour les Canadiens. Le 23e de l'histoire. Et ils battent un record du sport professionnel. Ils battent le record des Yankees de New York.
2: C'est chose certaine. Le Canadien qui remporte sa 24e.

La meilleure de la musique, c'est ici à Olivier Poitras qui vous accompagne jusqu'à 15h. Dans les prochaines minutes, vous aurez la musique de Weezer Summer, ça s'en vient. Et également, tout de suite, c'est Mumford & Son et Orizio avec Rubber Bandman. Le meilleur de la musique, c'est ici à Olivier Poitras.

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1: Ben, vous le savez, la meilleure façon de réécouter des chroniques, des entrevues ou des moments radio que vous avez peut-être manqué au courant des derniers jours, dernières semaines, c'est en allant sur notre site web. Évidemment, vous avez des moments soit dans les 100 000 matins, vous avez aussi des moments du trafic, votre retour à la maison. 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Voilà. La musique de Somber, ça s'en vient dans les prochaines minutes. C'est Homewrecker au retour. Je vous souhaite un excellent mercredi.
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0: match numéro 4 de la série Canadien Hurricanes ce soir. Ça se passe au Centre Bell. Les Canes qui ont les devants 2-1 dans la série. Et là, ça va prendre une victoire pour le Canadien. Ça va prendre plus que 12 tirs au but aussi pour espérer générer quelque chose et aller rejoindre les Golden Knights de Vegas en finale de la Coupe Stanley qui ont éliminé l'Avalanche 4-0. Ça, j'avoue que je suis complètement surpris. Les Golden Knights qui ont le vent dans les voiles. Si le Canadien peut aller les rejoindre en finale, je pense qu'on a des chances. Youngblood, ça s'en vient dans les prochaines avec Zombie. Restez là.
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4: Bon mercredi, ici Louis-Philippe Arnoirel. Il y aurait 1100 enfants en attente d'une place dans un service de garde éducatif à l'enfance subventionné au centre du Québec en date du 31 octobre 2025, selon l'organisation Ma Place au Travail, une diminution de 230 en 3 ans. Le regroupement réclame cependant qu'elle soit réellement accessible. Selon leurs chiffres, si le nombre de places offertes a augmenté de 1100 en 2 ans, le nombre de places occupées aurait chuté de 1200, autant pour les CPE, les garderies subventionnées et les milieux familiaux reconnus sur cette même période. Et au baseball, le Broc de Drummondville retourne au stade Jacques-Desautels ce soir pour tenter de répéter son exploit de dimanche. Les locaux reçoivent les Cascades à partir de 20h. Rappelons que la formation drummondvilloise a enregistré 2 victoires et 3 défaites depuis le début de la saison. C'est ce qui complète vos actualités Arsenal Média. 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

0: Le meilleur moyen à vos allergies saisonnières, c'est quoi? Hein? Parce qu'il y en a beaucoup qui sont prêts avec ça présentement, dont moi. Et parfois, il y a certains médicaments qui fonctionnent plus. Je vous dis quoi faire dans les prochaines minutes. Tout de suite, c'est la musique de Lost Frequencies. 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
1: On est dans une période assez extrême pour les allergies saisonnières présentement. Bon, vous dire en affaire. Parfois, il y a certains médicaments qui fonctionnent plus. Vous les connaissez, le Réactine, Claritin et ainsi de suite. Pas besoin de les nommer. Semble-t-il qu'à chaque année, donc une fois par an, quand vous avez vos allergies, vous devez changer de sorte de médication. Pourquoi? Parce qu'éventuellement, votre corps s'habitue trop à un certain médicament. Ça fait en sorte que c'est plus tellement efficace. Et que vous allez finalement rester pris avec vos allergies. Ouais. Ça a l'air que c'est comme ça. Est-ce que c'est comme ça avec tout? Je pense pas, je suis pas médecin. Mais selon certaines sources, quand même très crédibles, ce serait une bonne idée de changer sa médication d'allergie une fois par année au moins. Dans les prochaines, Alex Warren avec Fever Dream, restez là.

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Et Scooter Gas, c'est ce qu'on s'offre à l'instant. Bon mercredi.

Restez là, dans les prochaines minutes, c'est l'équipe du trafic qui s'installe. Et à compter de 18h, les hits avec Chuck Noël. Olivier Poitras qui vous souhaite une bonne fin de journée sur nos ondes. On se parle demain. Salut!

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15: Bon mercredi, ici Louis-Philippe Arnoirel. Il y aurait 1100 enfants en attente d'une place dans un service de garde éducatif à l'enfance subventionné au centre du Québec en date du 31 octobre 2025, selon l'organisation Ma Place au Travail, une diminution de 230 en 3 ans. Le regroupement réclame cependant qu'elle soit réellement accessible. Selon leurs chiffres, si le nombre de places offertes a augmenté de 1100 en 2 ans, le nombre de places occupées aurait chuté de 1200, autant pour les CPE, les garderies subventionnées et les milieux familiaux reconnus sur cette même période. Et au baseball, le Broc de Drummondville retourne au stade Jacques-Desautels ce soir pour tenter de répéter son exploit de dimanche. Les locaux reçoivent les Cascades à partir de 20h. Rappelons que la formation drummondvilloise a enregistré 2 victoires et 3 défaites depuis le début de la saison. C'est ce qui complète vos actualités Arsenal Média. 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
5: Salut, salut la gang, bienvenue dans le trafic. Mon nom est Max Lamontagne, toujours en compagnie de mon acolyte préféré, mon seul acolyte.
6: C'est ça.
5: Yannick Rochette.
6: Hey, salut. Moi aussi, tu sais, je suis un enfant unique dans la vie. Mais oui. Mes parents me disaient, hey, t'es notre enfant préféré.
5: Ah, c'est ça. Hein.
6: Je me sens à même niveau de ce que tu viens de dire.
5: Évidemment, là, tu sais, mettons quand t'as une belle-mère qui a juste un oui. Genre, t'es mon genre préféré.
6: C'est ça la vie.
5: Hey, comment ça va, la gang?
6: Bien, là. On est en mode tailgate pre-game. Grosse affaire à soir, là. Hein? Match pivot, appelez ça comme vous voulez. La réponse, tout ça, là. J'ai vu beaucoup de vidéos partir. OK, là, on va vous apprendre à lancer vers le filet. Hein? Des affaires même. Fait qu'on espère qu'ils vont bien répondre, le Canadien, mais d'autres choses aussi qui jasent, là, entre autres.
5: Hey, écoute, là, Steven Guilbeault qui est plus libéral.
6: Oui. Décidé de s'en aller. Là, il avait déjà quitté son ministère. On viendra là-dessus du pourquoi, du comment. Donc, c'est les affaires qui font ben gros jaser. On va revenir sur les allergies. J'étais pogné avec ça hier avec les conditions météo qu'on avait aussi. Fait qu'on reviendra en long puis en large. Je continue de nous texter aussi où ça les souhaite bonne fête. Là. Entre autres, comme Jacob Debèche aujourd'hui. Hein?
5: Ouais.
6: Quand même, ça peut vous partager la fête à Jacob Debèche. C'est bien. 1-873-300-0973.
5: Red Hot Chili Peppers, semaine des prochaines avec Give It Away. Mais juste avant, Eminem est là. Voici The Real Slim Shady.
6: Yes. Oh.

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1: Red Hot Chili Peppers, ici dans le trafic au 92.1, au 97.3. Excellent après-midi, mercredi le 27 mai. J'espère que vous en passez une belle. Plus que Stephen Guilbeault. Lui...
0: Steven.
1: Steven, oui. On disait pas des fois Stephen Harper, mais c'est ça.
0: Ah, oh, non, c'était pas le même politicien.
1: Non, clairement pas.
0: Sinon.
1: Stephen Guilbeault qui quitte
0: oui.
1: Les libéraux, on le sentait pas heureux.
0: Ouais, il avait
1: Mark
0: déjà
1: Carney,
0: fait
1: un... c'était pas le sien.
0: Non, il avait déjà fait un pas en arrière en disant que... Ben, tu sais, il était plus, avait été recruté par Justin Trudeau, donc un peu plus proche des valeurs environnementales qu'il avait lui en ouais. tant que militant, on le rappelle, de Greenpeace et tout ça,
1: il était
0: lancé là-dedans, avait été nommé ministre de l'environnement et là c'était retiré de son propre poste parce que il était pas d'accord avec les décisions de son gouvernement, notamment en ce qui a trait aux oléoducs, puis toutes les gazoducs, puis des affaires de même, puis avec des trucs par rapport à l'Ouest canadien. Puis là il y a eu d'autres décisions par rapport à l'Alberta. Ça a été la goutte qui a fait déborder la goutte de pétrole qui a fait déborder le vase politique mm-hmm. de Stephen Guilbeault pour quitter le gouvernement officiellement. Donc, il était resté un peu comme député indépendant, puis là, finalement, va laisser totalement, comme député libéral, mais il va laisser sa place, donc a quitté le parti, le gouvernement. Là, ce qui fait que ça rebalance, parce qu'ils sont à pas beaucoup hein, pour être un gouvernement majoritaire.
1: Ah, c'est vrai?
0: Mais c'est correct encore. Il avait gagné un petit peu d'over. Quand même, il y aura d'autres élections, justement, le poste de M. Guilbeault à venir et le poste aussi d'Alexandre Bourlaris qui a quitté le NPD pour s'en aller avec Québec solidaire au niveau provincial. Donc, il y aura d'autres élections partielles à venir aussi pour un autre test pour la confiance des Canadiens envers Mark Carney.
1: Le jeu de chaises n'est pas fini?
0: Ben jamais. C'est une grosse game de chaises musicales, dans le fond. C'est que la toune, on dirait qu'elle finit jamais.
1: Non,
0: on dirait que
1: c'est
0: tout le temps en train de faire un squat pour voir si tu es assis ou pas.
1: C'est le problème, c'est qu'à la chaise musicale, généralement, tu as une chaise de moins que le nombre de personnes.
0: Exact.
1: Tout le monde a une chaise.
0: Non, tout le monde
1: il faut juste changer.
0: C'est ça. Tu sais pas sur quel tu vas t'asseoir quand la toune finit. Sinon, ben oui, c'est sûr qu'on parle beaucoup du Canadien. Vous pouvez y aller d'un blitz de prédiction pour ce soir. On aime bien ça aussi, jour de match. 1-8-7-3-300-09-7-3. Keep it simple, là. Qui gagne? Excluant les Hurricanes. Puis avec le pointage pour ce soir. Combien de on va faire une prédiction, Max. On va faire une prédiction. Combien de shots le Canadien ce soir? Combien de shots?
1: Tu dis quoi, toi?
0: Moi, je dis 19.
1: 19?
0: Ouais, parce que faut pas capoter, il en donnera pas.
1: Moi, je vais y aller 22.
0: Oh oui.
1: Avec Matt Mason et Downstairs dans le trafic.

0: Fait qu'il me donne un buzz, puis Patrice Bijou. Oui.
1: C'est beau, hein?
0: À la fin de la toune.
1: In my.
0: 15h14, presque 15 minutes dans mon segment de 16h10. Hashtag les gens. Je vais vous faire part de ce qui roule dans mon algorithme ces temps-ci.
1: Ouais.
0: Okay. Instagram, Facebook, le type de reel, de vidéo que je me fais garrocher à gauche, à droite.
1: Mm-hmm.
0: Puis, en fait, on va vous solliciter parce que moi, je veux savoir ce qu'il y a dans votre algorithme à vous.
1: C'est ça, là. Tu sais, des choses qui se disent à radio, là, ma gang de...
0: Oui, c'est ça. Alors que vos enfants sont dans l'autobus, là.
1: Non, mais ça peut être ça aussi. C'est comme vous voulez, hein. Gérez vos clics. 1-873-300-0973. Puis moi, dans un moment, je te parle d'allergies. Les allergies, de
0: c'est pas algorithme, c'est allergie. Toi.
1: C'est ça. J'étais pogné là-dedans un peu hier avec la mini tornade qui a amené du pollen. C'était pas le fun.
0: Un peu, hein.
1: Fait que c'est ça. On en parle dans quelques minutes.
0: On passe après Stone Temple Pilots parce qu'Interstate Love Song,
1: ah oui, c'est
0: de la musique, ça, à haut.
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12: Le printemps qui s'est installé, hein, tranquillement, pas vite, sur le Grand Drummond. Aujourd'hui, quelques averses qu'on a eues, mais ça sera maintenu avec des partiellement nuageux. 30% de probabilité de pluie pour ce soir, l'année prochaine, minimum de 10. Demain, max de 17 avec des possibilités d'averses à 40%. Retour de la pluie pour vendredi. Somme toute, ça va être assez gris aussi pour en fin de semaine. Allez sur le monddrummond.com. Il y a des ajustements pour les collectes, notamment de déchets pour certains édifices à Drummond. Tous les détails, monddrummond.com.
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0: Est-ce que tu crois que Francis de Grandpré faisait allusion aux allergies?
1: Ben, il part pas ben, il arrive, je te dirais.
0: Puis de toute façon, quand les allergies s'en vont, je me doute ben qu'il s'ennuie pas non plus.
1: Il s'ennuie pas quand ils partent.
0: Quelle belle saison, celle des allergies.
1: Une belle saison. On en a parlé dernièrement, mais là, on dirait que ça s'est levé d'un coup. Tu sais, il y a
0: en
1: eu cette époque. Moi, je suis dans ceux-là, effectivement, qui a laissé ses pissenlits pousser, parce que c'est le mois de mai,
0: ben,
1: puis
0: oui.
1: Vivent les abeilles, mm-hmm. Puis tout, là, hein, let's go.
0: Important.
1: J'aime ça le miel, qu'est-ce que vous voulez. Mm-hmm. Non, mais, dans ça. Fait que là, mais, d'un autre côté, j'ai des allergies. Fait que, tu sais, c'est comme, hein? Fait que c'est un paradoxe, là.
0: Oui,
1: c'est un choix de société que j'ai fait. J'appuie, là, mais j'en souffre.
0: Et j'en mouche.
1: Mais j'en mouche, effectivement. Mais c'était pas si pire que ça jusqu'à hier, on dirait. Parce que là, le pissenlit a tourné vers l'époque, je pars dans les airs, puis je me laisse aller.
0: On
1: là.
0: S'en va se reproduire.
1: Il est plus jaune.
0: Non,
1: c'est ça. C'est genre le pollen. Et là, ce que pris le temps de faner, possiblement. Tu sais, je connais pas. Je suis pas un expert du pistil, là. Mm. Du pissenlit. Donc, hier, pour ceux qui ont vivent dans le centre du Québec ou le secteur, il s'est mis à vanter à un certain moment donné, où ce que là, tu passais à côté d'un champ qui était moindrement sec, qui avait une tempête de sable.
0: Oui.
1: Pendant deux secondes, je suis allé au deck hier, calvaire. Je voyais plus rien. Qu'est-ce qui se passait ici? Je me croyais en plein Texas. Puis après ça, j'ai dit, OK, là, on est dans le film tornade. Il va y avoir
0: une boule de foin qui va rouler quelque part.
1: Et c'est ça, là. Lucky Luke va arriver, quelque chose. Puis en même temps, ben, ça a amené beaucoup de cette... Puis là, ça crée ça. Je sais pas comment contrer ça. Ça fait des années que je vis avec ça. J'essaie de prendre des petites pilules. J'essaie de prendre d'autres choses. On dirait qu'il faut juste passer à travers. On dirait comment contrer ça, l'allergie en tant que telle. Et des sprays qui se vendent, de l'immunothérapie, des pilules spécifiques à ça. C'est, tu sais, on dit aussi...
0: De l'acupuncture et de l'hypnose. Possible, ça règle tout ça.
1: Possiblement, mesmer devrait m'aider.
0: Oui.
1: Donc, par rapport à ça. Mais c'est sûr que... ben oui, mais
0: je
1: il est bon.
0: L'aile est pleine de morts. Non, j'ai pas le goût de me moucher.
1: C'est ça. Non. Puis là, tu vois un spectacle, puis il dit, non, tu te mouches pas.
0: Non,
1: allez,
0: non,
1: continue. Tolère, Yannick. On dit, tu sais, de faire attention dans ce temps-ci, peut-être faire plus de lavage, mettre pas vos vêtements sur la corde à linge, parce que là, justement, le pollen va pogner dedans.
0: C'est
1: ça
0: sûr.
1: S'accumule dans les cheveux. Ça, quand les cheveux longs, là, c'est plus comme, c'est pas comme les poux, là, mais vous comprenez le principe.
0: Fait que le défi d'être rasé en même temps.
1: C'est à peu près ça. Tu sais, donc du rinçage, de trucs, de l'aération. Mais tu veux aérer ta maison, mais tu veux pas que l'extérieur rentre dans la maison. Fait que c'est à ça que sert, oui, les belles passoires. Mais tu sais, des fois, ça passe à travers quand même, cette
0: petite
1: cochonnerie-là.
0: Oui.
1: Je sais pas. Fait que si vous êtes dans le même pognassage que moi, là, 1-873-300-0973, vous êtes pogné avec ça. Comment vous en sortez? Est-ce que vous restez en cabané pour 2-3 semaines, puis après ça, vous ressortez? Comment
0: oui,
1: vous faites?
0: Ça me fait capoter. Parce que tu sais, heureusement, il y a pas tant d'impact, là. Mes gars sont pas allergiques, moi non
1: c'est
0: plus, tu sais. Mais juste la semaine passée, j'ai laissé une craque dans mon toit ouvrant.
1: C'est fou, hein?
0: Je te dirais 2 pouces, mettons. 2 pouces, là,
1: la nuit,
0: le lendemain matin, mes sièges avaient changé de couleur.
1: C'était-tu jaune, hein? Il y en
0: non,
1: avait du jaune
0: blanc.
1: De pissenlit,
0: blanc.
1: OK. On dirait qu'il y avait les deux. Hier, c'était les deux. Puis moi, c'était même dans mon... c'était sur mes vitres également.
0: Ouais.
1: Là, il y avait comme un genre d'accumulation, un filtre bizarre. Que là, il fallait que je parte mon liquide à la glace.
0: Non, les wipers, moi,
1: matin. Colin, qu'est-ce qui se passe ici? Fait que, tu sais, ça dépend des secteurs dans lesquels vous restez. Mais donnez-moi vos trucs. Les pharmaciens à l'écoute, ou peu importe, les allergologues, on prend toutes les trucs sont bons. 1-873-300-0973. Comment venir à bout de cette période un petit peu néfaste là, pour ceux qui ont des allergies?
0: Ouais, puis peut-être que vous l'êtes pas, mais vous le constatez parce que vos enfants, votre chum, votre blonde, ça se peut ça. Ça aussi, on veut lire ça.
1: Ben
0: 1-873-300-0973. Vilain pingouin nous ramène un peu dans le temps. Hey, 1990, c'était les belles années,
1: good.
0: Ça. Petum Tish. Tame Impala, ça mène. Merde, la musique.
1: C'est bon, ça.
0: Ici, à O, voici Dracula. À 15h30, on vous souhaite un excellent mercredi à O.

0: après la question à qui sont les Chiefs, la question où sont les belles années.
1: Ben on le, ça dépend de vos vies.
0: Ben ça dépend. Mettons comme saxophoniste de Vilain Pingouin, ils sont sûrement
1: c'est
0: derrière.
1: C'est ça.
0: Mais les belles années du Canadien sont
1: devant. Oh oui, pour une couple d'années, mais arrêtons le discours.
0: Soyons dans le présent.
1: Ah oui là, ils peuvent y aller. C'est ouvert cette année, les gars. Pognez la porte qui est ouverte, le tabarouette.
0: En plus de ça, Frederik Henderson qui passe son temps comme une... allez-y, allez-y.
1: Lui, c'est une porte ouverte, je dirais. Hey. Ouais, c'est ça, c'est il y a pas de problème là. Hey, quand j'ai vu aujourd'hui là, parenthèse, c'est pas la LNH qui a partagé ça. Les prétendants au connaissement jusqu'à présent qui étaient là. Les deux premières séries, oui,
0: Frederik Henderson.
1: Oui, mais pas dans celle-là, là. En tout cas, on s'en reparle, on regarde pas les mêmes matchs, on dirait.
0: Non.
1: Donc, c'est là que ça se passe ce soir. Plus de tirs, car Elémar va nous en parler dans les prochaines minutes.
0: On va faire ça après Talk et Run Away to Mars, parce que le meilleur de la musique, c'est ici, à haut.
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0: Toujours trouvé que c'était assassin la fin de cette chanson-là. Juste le petit reverb sur la voix, là, ça frappe direct au cœur.
1: Hey, tu dis...
0: Quelle chanson!
1: Ouais, avec la nouvelle Time Machine qu'on peut retrouver dans les 15 avec Chuck, elle est excellente aussi.
0: Oh yes! Est-ce que la performance du Canadien sera tout aussi excellente ce soir? On va se croiser les doigts.
1: Certainement.
0: Ça prend tout, là. Ça prend... Avez-vous accroché votre langue?

0: champion, c'est la corde à linge.
1: Oui, en montant des escaliers, ouais, comme si c'était l'oratoire Saint-Joseph. Mais faut croire à cette équipe-là. Dans le sens que...
0: On y croit.
1: Oui, faut juste qu'il joue comme il devrait jouer. Ouais. C'est ce qu'il disait un peu après l'entraînement aujourd'hui, en disant faut juste faire les choses plus rapidement. Demidov disait, c'est ça, là, faut être aussi meilleur qu'eux autres, faire un peu, pas jouer dans leur nature, mais dans notre nature, mais dans au fond. Pas manquer d'effort, pas essayer d'être trop fancy, pas essayer plein d'affaires comme on voit qu'on essaie depuis deux matchs. On se dénature un peu chez le Canadien. Le pain pis le beurre, c'est la vitesse. Mm-hmm. Il faut trouver une façon d'avoir la rondelle, surtout le contrôle de la rondelle, parce qu'eux autres, ils ne veulent pas tant que ça. Ils veulent juste pas que le Canadien ait le contrôle de la rondelle.
0: Ouais, puis tu sais, à plusieurs reprises cette année, ils ont su s'adapter à des clubs qui jouaient plus la trappe.
1: Les Hurricanes, c'est les Devils de 2026.
0: Ah, les Kings de Los Angeles jouent de même aussi. Tu sais, t'as vraiment des formations qui sont
1: moins
0: éteignoires.
1: C'est
0: ça. Ils vont vraiment prendre le feu que t'as pour ton sport, faire comment on se bien place ce game-là, finalement.
1: C'est comme un boa constrictor, là. Tranquillement, autour de sa proie. Fait que c'est ça, ils gagnent toujours 3-2. Hein. Vous remarquez,
0: ouais, c'est genre.
1: Pas mal tout le temps ça. Fait qu'on espère ce soir qu'ils vont plus tirer. C'est un peu le poids aussi qu'Carré Lémard a amené ce matin dans la game avec Max et Fred. On l'écoute, on en reparlera après, là.
2: Quand Savio a lancé aussi, faut le dire, là, il y a eu des moments où on a été fancy. Pour moi, c'est des éléments de quand on arrive à un certain endroit sur cette patinoire-là, avec un gardien de but qui est pas top, là, on va se le dire. Les buts qu'il a donnés sur le nombre de lancers qu'il a reçus, ça, c'est pourri raide, on va le dire comme ça. Fait que testons-le.
0: Testons-le,
1: c'est
0: tu
1: tout.
0: Dis?
1: C'est tout.
0: Frédéric Anderson.
1: C'est ça, c'est pas...
0: on a battu Vasilevski, là.
1: C'est ça. Et allô?
0: Allô,
1: Je comprends pas. Puis, d'un autre côté, capotons pas avec le fait qu'il n'y ait pas 30 tirs. Je sais que c'est dégueulasse avoir 12 shots, mais du jour au lendemain, ils n'auront pas 30 shots.
0: Moi, je veux juste te rappeler quelque chose. À la base, enlevons les Hurricanes. Le Canadien, c'était pas un club de 30 shots cette année.
1: Exactement. Exactement. Mais il faut pas juste que tu cherches...
0: Tant pareil, parce qu'il viraille. C'est ça, faut qu'il fasse.
1: Oui, mais il faut pas qu'il y ait... Oui, je suis d'accord avec ce que tu dis, mais pas assez de juste chercher le jeu
0: le but parfait.
1: Non,
0: on est d'accord.
1: Je trouve que le but de Dobson qui a été refusé, c'est une belle preuve de tout ça, c'est que tu fais juste un petit peu de mouvement, puis
0: mais
1: ils sont battables.
0: C'est exactement ce qu'on dit les deux. Ça c'était du viraillage,
1: c'est ça.
0: Ils ont tiré.
1: Ils ont pitché, c'est ça que je te dis. Ouais. Ils ont arrêté de virailler puis ont lancé.
0: Il y a quand même quelques occasions dans le match numéro 3 où on voyait des lancers de la pointe mais qui se rendaient pas au filet.
1: C'est
0: souvent
1: ça
0: manquait le net.
1: Ou c'est ça, c'est que le lancer ayez de la pression les boys, puis surtout quand il y a du trafic devant lancer.
0: Ouais, t'es mieux de lancer sur un gars devant le filet.
1: Pour ça que je me surprends qu'il n'y ait pas de changement dans l'alignement ce soir, on le rappelle. Ceux qui l'ont pas vu.
0: C'est
1: là,
0: confirmé.
1: Il y a aucun changement dans l'alignement parce que les joueurs qui étaient en surplus ont encore patiné en surplus, ça a pas changé.
0: Je te confirme.
1: J'aurais pris Gallagher devant le net.
0: Moi aussi. Je te confirme que s'il y a pas changement dans le résultat. Slash dans le processus. Il y aura pas juste un changement dans le line-up parce que là,
1: à
0: un certain moment donné,
1: faut
0: que t'arrêtes de t'obstiner à continuer la même stratégie si t'as pas de résultats différents.
1: Mais je serais pas surpris qu'il y ait des changements dans les lignes ce soir parce qu'il le fait contre Buffalo, il le fait contre Tampa Bay aussi. Fait qu'on va voir ça ce soir. Qu'est-ce que vous en pensez, vous autres? Prédiction du nombre de shots, on le rappelle, pour le Canadien ce soir. 1-8-7-3-300-09-73. Moi, je dis 19.
0: Hein? Moi, j'ai dit 22.
1: C'est ça.
0: Je m'étais mon point. Mm-hmm. Blue jeans bleu, ça mène. 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

0: À 15h52 minutes, on vous souhaite un excellent mercredi. Merci de nous choisir, Yannick et moi, dans le trafic. Ah ouais. Les prédictions entrent. Merci, Jason ouais. Saint-Pierre, qui dit 4-2 Canadiens, 22 lancés. Go, Habs, go!
1: C'est ça, 4-2 Canadiens, 22 lancés, j'aime ça. C'est une bonne prédiction, sûrement avec un but dans un filet désert, mettons, là. C'est ce qu'on pense.
0: Ouais, puis écoute, même son cloche pour Éric Poulin. Par contre, lui, 27 lancés, mais toujours 4-2 Montréal. Très, très hâte de voir
1: oui,
0: le résultat.
1: Ça prend
0: de
1: des
0: ce
1: shots,
0: soir.
1: Ça prend des buts, des shots, ça prend une grosse game, là. On veut ça, on en a besoin, ils sont capables. Go, Habs, go, sortez-moi ça, ces drapeaux-là.
0: Ça va à la salle des nouvelles, Claude Marquis, qui s'amène dans les prochaines minutes.
1: Parler de bien des dossiers, notamment les places en garderie, en manque encore, notamment au centre du Québec, Chaudière-Appalaches. Alors, on reviendra sur, oui, le Canadien, des changements d'alignement, non, puis un gars d'ici qui a eu une... Il va finir sa carrière junior pas comme il pensait, finalement.
0: Et non! Oh là là! Mm-hmm. Blood on Gang s'amène aussi pour partir cette 16e heure. Et quelle chanson, je vous laisse deviner.
1: Oh, yes! Oh! Affaire. 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
3: Bonjour, ici Claude Marquis. Voici vos actualités. Au centre du Québec, 1098 enfants sont toujours en attente d'une place en service de garde subventionnée. Selon les données de l'organisme Ma Place au Travail en date du 31 octobre dernier. Il s'agit d'une baisse d'environ 234 enfants en 3 ans, malgré la création de plus de 1800 places depuis 2022 dans la région. Le regroupement souligne toutefois que plusieurs places ne seraient pas pleinement accessibles et réclame des améliorations au réseau. Suivant les actes de vandalisme rapportés il y a 2 semaines au parc Yvon Lambert, la municipalité de Saint-Germain-de-Grantham déploie des mesures afin d'assurer la sécurité des lieux. Les heures de travail du surveillant ont notamment été prolongées et une firme a été mandatée pour effectuer une supervision accrue. Des cadets doivent apporter leur soutien à compter du mois de juin et un projet d'éclairage de la rue des Bruants au sud-est se poursuit. L'administration municipale signifie qu'elle collabore avec la Sûreté du Québec, qui analyse les images des caméras et qui augmenterait la fréquence de ces rondes. Les gestes dangereux, irrespectueux ou illégaux peuvent d'ailleurs être signalés au 911. Ailleurs, au centre du Québec, les travailleurs de Novabus à Saint-François-du-Lac viennent entériner l'entente de principe qui est intervenue pour renouveler leur convention collective à 91%. Le contrat de travail prévoit notamment des augmentations salariales variant de 3 à 3,5% par année pendant 5 ans. Et au baseball, le Broc de Drummondville retourne au stade Jacques-des-Hôtels ce soir pour tenter de répéter son exploit de dimanche. Les locaux reçoivent les Cascades de Shawinigan à partir de 20h. C'est ce qui complète vos informations. 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
4: Match numéro 4 ce soir à Montréal.
5: Pas de changement.
4: Non.
5: Et certains en réclamaient, mais il n'y en a pas si on se fie à l'entraînement aujourd'hui du Canadien. On veut rebondir avec le même groupe. Martin Saint-Louis a dit, c'est le moment de prouver ce dont on sait faire, être moins têtu peut-être, de la façon de, dans certaines zones, de mieux contrôler la rondelle. Ça est là pour ce soir, hier. Et tu vois beaucoup aussi de commentaires depuis hier, l'élimination de l'Avalanche et des partisans des livres qui capotent sur Mitch Marner, le fait que la première année de possibilité, atteint la finale de la Coupe Stanley avec les Golden Knights de Vegas. Donc, ils vont attendre eux autres le résultat de la finale de l'Est actuellement. Ailleurs dans le hockey, entre autres, c'était le bilan un peu de fin de saison de la victoire, les laisser faire le party un petit peu, puis là, c'était le bilan aujourd'hui, genre vider le vestiaire. Là,
4: défilé en fin de semaine?
5: Défilé samedi.
4: Ouais.
5: Laura Stacey et Marie-Philippe Poulin ont dit... On le sait pas.
4: Hey,
5: on
4: va réfléchir. Moi, tout, j'ai lu ça, puis j'ai fait comme...
5: Ça sent la famille.
4: Ouais.
5: Fait que, est-ce que ça sent la retraite nécessairement? Puis là, on le rappelle, il y a un contexte, il va y avoir un repêchage d'expansion. Fait que là, maintenant, il va falloir qu'ils prennent des décisions. Daniela Sauvageau a beaucoup de bonnes joueuses.
4: Ouais.
5: On peut pas toutes les protéger
4: non.
5: avec le repêchage d'expansion. Fait que là, faut que tu confirmes si tu veux vraiment de revenir ou pas. Fait que là, on sent qu'il y a des discussions qui vont se faire cette semaine. La semaine prochaine, ça ouvre les fenêtres là, pour la possibilité du repêchage d'expansion dans la LPHF. On va surveiller ça. Et là, l'autre grosse nouvelle, Jordan Tourigny, gars du centre du Québec qui jouait sa dernière année junior, Coupe Memorial, hier, ça a fait le tour, ce coup de patin donné en troisième période contre les Rangers de Kitchener, finalement. C'est le département de la LNH qui gère un peu ces suspensions-là au niveau de la Coupe Memorial.
4: J'avais
5: on veut
4: pas.
5: Que ça soit neutre.
4: Okay.
5: Et on a imposé la fin de la Coupe Memorial. C'est la fin. C'est la fin pour la
4: aïe,
5: balance.
4: Aïe, aïe.
5: Il finit sa carrière junior comme ça.
4: Tu sais, Yann, on en a déjà parlé, je connais la famille, tu sais, puis je trouve ça plate pour Jordan, puis écoute, ça excuse pas le geste zéro, là. J'ai assisté à ça hier et je me disais, ben non.
5: Pas un,
4: ben
5: deux,
4: non.
5: Trois.
4: Non, c'est ça, là. Puis de voir sa face sur le banc pendant qu'on regardait les images, là. il était pas fier de lui, puis d'ailleurs c'est ce qu'il a dit aujourd'hui.
5: Il l'a dit.
4: Puis évidemment bon sans
5: mais là, il y a eu des menaces puis tout ça. Colin, ouais. La LHMQ a dû comme mettre un frein à tout ça en disant lâchez-les, ouais. Dis-le.
4: Tu sais, puis ça enlève rien à ce qu'il a fait.
5: Mais non.
4: Mais il y a jamais personne qui va mériter de se faire attaquer par ça. Comme dirait le patron, des chevaliers du clavier.
5: Et voilà.
4: On les aille dessus, les chevaliers du clavier. Partiellement nuageux ce soir et cette nuit. Victo, Drummond avec 30% de probabilité d'averse, minimum de 10. Pas mal le même portrait, secteur plus au sud, Chaudière-Appalaches, le Granit, Thetford et Mégantic. 40% de probabilité d'averse ce soir et cette nuit. Minimum de 11. Pour ce qui est de demain, généralement nuageux dans le centre et le sud du Québec, on parle de 40% de probabilité d'averse. Maximum près des normes de saison, on parle de 17 degrés demain.
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4: On est là, mais est-ce que le Canadien sera là ce soir?
5: Les Canadiens sont là. La toune le dit, Max.
4: Ah ben, il faudrait qu'ils suivent la toune.
5: Absolument. Oui, il faut shotter plus, c'est important.
4: Avant de quitter, on le rappelle, pour la Caroline, battre numéro 5. Là, fait que c'est le temps de mettre ça 2-2.
5: C'est ça. C'est pas 3-1 dans la série, c'est 2-1. Donc, c'est un match très important. Là. Égaliser ou 3-1, c'est le match pivot de cette série-là, finale de l'Est. Donc, ça va être intéressant ce soir. Continuez à nous donner vos prédictions et vos nombres de lancers. Et le résultat aussi,
4: et
5: c'est le fun à vous
4: lire. Et
5: parlant
4: de ça, j'avais lu en diagonale parce que le texto est rentré pendant qu'on était en onde. Éric Poulin, un auditeur fidèle du trafic, qui célèbre aujourd'hui ses 55 ans, même journée qu'Yacoub Dobesch.
5: Il y a un lien là. C'est sûr qu'il y a quelque chose, une corrélation, il y a quelque chose là.
4: Il y a quelque chose là, je te le confirme. Et par ailleurs, tant qu'à être sur le texto 1-873-300-0973, envoyez-moi donc ce qui se passe dans votre algorithme de votre téléphone, de votre tablette, ces temps-ci. Okay. Hein, vous êtes sur quoi, là?
5: Ouais, c'est quoi qu'on vous suggère beaucoup comme type de vidéo et de page?
4: Oui, puis comme disait Normand Brathwaite à l'époque dans Pimentfort, des histoires racontables, s'il vous plaît.
5: S'il vous plaît.
4: S'il vous plaît, des histoires racontables.
5: On revient là-dessus dans une demi-heure, mais il revient dans quelques secondes.
4: Ouais,
5: quelques
4: minutes. De ce qui se passe dans mon téléphone.
5: Ouais.
4: J'ai parlé avec ma blonde, tout est correct, j'ai le droit de vous en parler. Collaboration Good Charlotte avec Bedroom Posters pour leur Blood and Gang, Samen.
5: Oh, wait, down.
4: Oh, yes. Ça, montez le son, ça revient bien, c'est qu'on vient rentrer dans le char après la job.
5: Let's go.
4: Il y a tous les petits soucis du quotidien.
5: Ah, plus fort que ça.
4: Ah, ouais, non. The Bad Touch et Blood and Gang, le meilleur de la musique ici à Haut.

0: Ah, le soleil qui se pointe un peu le bout du nez, ça fait du bien, ça. Bon retour chez vous. Mercredi 27 mai, 16h11 dans Hashtag les gens, le meilleur, le pire de l'être humain. Vous êtes pas mal sur vos appareils cellulaires, ne le sommes-nous pas tous, malheureusement, un peu accro de ces petites bibittes.
1: Ah oui, on peut tomber dans des vortex.
0: Hier, Yann, il est peut-être 11h15, 11h30, je vais faire un peu de téléphone juste avant d'aller au lit.
1: Oh, ça, c'est une mauvaise idée.
0: Ouais, tout à fait. J'ai pas de problème de sommeil, mais quand j'ai re-regardé l'heure, minuit et demi.
1: Oh, t'es parti dans quel
0: là,
1: vortex?
0: Écoute, j'étais parti dans mon algorithme, je regardais que des vidéos de bouffe.
1: Ah.
0: Hey, c'est pas trop long, hein?
1: De bouffe?
0: Oui, de bouffe.
1: Ah, ouais.
0: Oui, ben en fait, il y avait beaucoup, depuis un certain temps, le Fit Cook et ces affaires-là, oui, tu sais, des recettes qui sont savoureuses, mais aussi santé.
1: Exact.
0: Mais là, je suis beaucoup dans les influenceurs de grosses places de viande.
1: Oh,
0: tu sais, les gros smoke barbecue aux États-Unis, puis tu sais, les places où tu y vas, puis tu peux avoir des ribs, un peu de steak, des saucisses.
1: Des places avec beaucoup de légumes.
0: Ah ben il y en a en side, mais tu sais c'est pas
1: scrupuleux comme dans là. Les ailes à la cage, là, le fameux céleri qui veut pas être là.
0: Oui,
1: on comprend. Fait que là des bonnes affaires de même, fait que ça devait être. Ah ça c'est chien juste avant de te coucher de même en plus ça donne le goût de bouffer.
0: Juste comme ça minuit, je me sens mais quelque chose avant d'aller me coucher. C'est sûr.
1: Ah,
0: mais,
1: ouais, hein?
0: mais ça me fait un peu capoter. Il y a comme une tendance là-dedans les influenceurs de bouffe, tu sais, puis. Évidemment, c'est très américain. Là. Des plateaux, mon vieux. Là,
1: oui.
0: Des affaires que tu dis, écoute, ça doit coûter 300 pièces US.
1: Oh oui.
0: Tu sais, une affaire de fou que là, tu dis, OK, la personne, là, elle goûte à tout, puis là, elle note
1: elle
0: un peu.
1: Elle montre
0: ça. Oui, oui. Mm. Puis là, tu sais, t'as le goût. Il y a aussi, en termes de bouffe, les personnes qui font des défis de, justement, des gros plats, là.
1: Oui, les manger, tu veux dire?
0: Ouais, exact. Ouais. Tu sais, mettons, t'arrives d'une place, je sais pas, ça s'appelle Burger, je sais pas quoi, aux États-Unis.
1: Là, d'être sur le fameux, le Wall of Fame.
0: Ouais, mais ils ont tous un plat spécial. Un plat, mettons, ouais. c'est les 9 burgers de la place.
1: C'est ça, l'ambulance avec... est toujours dans
0: toujours dans le stationnement.
1: Le défibrillateur pas loin.
0: Ça, je ne comprends pas. Non, c'est ça. Donc, ça va se retrouver dans l'algorithme. Donc, la bouffe. Les Karen.
1: Oui.
0: Tu sais, là, les madames américaines qui pètent des coches.
1: Sur les services à clientèle, sur ces affaires-là de...
0: Ou juste à un voisin.
1: Oui,
0: puis qui se font remettre sur le nez, mon vieux. Ça, moi, je tire beaucoup de plaisir et de plaisir coupable là-dedans.
1: OK, fait que c'est ça que t'as beaucoup, OK, sinon...
0: Dans le même ordre d'idée, des enfants qui pètent leur coche.
1: Ah, ah.
0: Puis là, il y a des gars, des femmes qui parlent aux parents de ces enfants-là.
1: Oui.
0: Genre, hey là, allô! Tu te laisses parler de même, mettons?
1: C'est ça, un pétage de coche au Dollarama, là, mettons.
0: Ouais, un pétage de coche où l'enfant se fait retirer son jeu vidéo puis il casse toute la télé, mettons.
1: Oui. Oh,
0: tu sais, la version hardcore de Nanny, là.
1: Oui.
0: Tu te présentes à la maison, tu dis, là, je pense que t'as pas vraiment le bon ton. Là, y a pas de ton, là.
1: Non.
0: Il faut pas qu'il y ait de... Là, c'est pas vrai, là. Et puis, tu sais, des fois, de voir des enfants qui sont tellement dans le manque de respect avec leurs parents que tu te dis, coudonc, c'est-tu stagé?
1: Oui.
0: Tu sais, c'est sûr qu'il doit en avoir, là.
1: J'ai déjà été ce parent-là, Max.
0: Ah oui?
1: Ben oui. J'ai déjà été ce parent-là, je te l'avoue. Pas parce que j'étais là, non, mais quand ça fait 72 fois, puis tu sais que ton enfant a une certaine problématique, ben je le sais, là, c'est pas des excuses, parce que je sais, on les a déjà eu, ces conversations-là, ouais. Mais c'est complexe, mais il y en a qui courent après. Il y en a qui courent après puis ils font pas ça de la bonne manière, mais je te dis justement qu'on voulait. Je sais pas si certaines vidéos c'est pas justement du bon moment. Il faudrait analyser ça avec des spécialistes.
0: Beaucoup de covers de musique IA.
1: Oh,
0: je suis beaucoup là-dedans ces temps-ci.
1: Quand même bon, ça aussi.
0: Des trucs plus geeks là, de Marvel, de Magic the Gathering, qui sont des passions que j'ai beaucoup.
1: C'est bon ça.
0: Et évidemment, quelque chose qui se retrouve, et ça fait quand même quelques années, ça bouge pas de mon algorithme. Sydney Sweeney se retrouve tout le temps dans mon téléphone.
1: Pourquoi, hein?
0: C'est pas ce qu'il
1: fait. Tu m'amontes jamais.
0: Ouais. Ça monte jamais?
1: Non, c'est des gens, là, tout le temps. C'est ça que tu me montres, c'est des gens qui ont une bonne culture générale. Hein? Développe bien les choses.
0: Ça se voit à l'ampleur de leur cerveau.
1: De la culture.
0: Mm-hmm.
1: C'est ça.
0: Kevin, j'ai un parrain, là?
1: Et oui, il est là. Il y a la Josette.

0: Au 92.1.ca, au 97.3.ca, vous avez manqué ce qui se retrouve dans mon algorithme. Vous allez retrouver ça demain sur nos différentes plateformes. Moi, je veux savoir ce qui se retrouve dans votre algorithme à vous. 1-873-300-0973. Qu'est-ce qui prend le spotlight dans votre téléphone par les temps qui courent?
1: Beaucoup d'échecs, moi, des recherches là sur mieux être au masculin. Tout ça, non. Ben non. Ben non. Moi aussi, il y a des belles dames, mais il y a beaucoup de choses. De ce temps-ci, j'ai fait une commande d'un mortier pour ma fille, là, des trucs de graduation.
0: Oui.
1: On m'envoie des choses bizarres de certains sites, genre sur Internet, là, je te dirais. Là,
0: tu nous racontes ça dans les prochaines minutes?
1: Oui, oui, oui.
0: Après Lou Combs et Back in the Saddle au retour de la pause, parce que le meilleur de la musique, c'est ça qu'on fait, nous autres, ici, à O.
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14: Météo. Température assez grise qu'on aura cette semaine sur le Grand Drummond. Ça se poursuit ce soir, l'année prochaine. Un 30% de possibilité d'averse, minimum de 10. Généralement nuageux demain, encore avec un autre 40% de pluie, max de 17. Ça reste comme ça aussi jeudi, plus de pluie. Et ça va être coussi-coussa pour en fin de semaine à plus long terme. On espère que ça va changer. Des bonnes fêtes malgré la température à Sonny Bernier aussi, qui est dans la construction, toiture et compagnie. David Rochefort également, bonne fête. Et Sabrina Gondreau, la part de toute la gang du 92 heures.
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1: Certains, c'est bon.
0: Breaking me the topic. Merde, la musique ici au 92.1, au 97.3, 16h30. Qu'est-ce qui se retrouve dans votre algorithme? Toi, Yann, il se passe quoi dans ton téléphone ces temps-ci?
1: Ben, et souvent, ça va être des fois les derniers achats que t'as fait. Puis là, ma fille est en graduation bientôt, hein, mais pas de secondaire 5, non, de 6e année. Mais c'est bien important d'être toute, parce qu'ils veulent faire une photo concept de sa gang de filles, avec toutes des mortiers.
0: Ah ouais.
1: Donc lors d'une activité de fin d'année, elle était bien pressée d'avoir ça. Fait que j'ai commandé ça cette semaine. Puis après ça, il m'est arrivé plein d'affaires. Fait que c'était juste un morcier avec 2026 dessus là, hein, quelque chose de bien simple.
0: Mm-hmm.
1: Là après ça, j'avais plein d'affaires pour comment organiser ton bal de graduation. Là, j'avais tout plein d'habits, de trucs, de robes de bal. Après ça, plein d'autres choses. Tu sais à quel point je suis pas dans cette situation là. J'aimerais bien y retourner là en l'an 2000. Hein. J'ai quand même mais on dirait que ça fesse de même. Je te dirais, je suis beaucoup, moi, dans les... j'écoute beaucoup de trucs de télé-réalité. Donc, des gens qui analysent les télé-réalités. J'étais un grand fan de télé-réalité. Donc, genre Survivor. Fait que du monde qui analyse un peu ce qui se passe. C'est un peu rien dire pendant des minutes, mais j'étais intéressé par ça parce que je suis ça beaucoup. Puis, beaucoup de trucs d'analyse de podcast, là, des extraits de podcast de sport. Parce qu'on écoute beaucoup de ce temps-ci sur le Canadien. Clair. Fait que autant ceux qui font juste déblatérer à dire des niaiseries, les palais hockey de ce monde, puis ces affaires-là, et ceux qui sont
0: des
1: très sérieux.
0: Ouais.
1: Effectivement, j'ai beaucoup de ça de ce temps-ci. Vous autres, c'est quoi? 1-873-300-0973 qui se retrouve beaucoup dans votre téléphone ces temps-ci.
0: Il y a Joe Carignan de Shawinigan qui nous dit « Moi, c'est beaucoup de vidéos de courses de RC téléguidées. »
1: Oui, c'est ça. Joe, lui, il organise ça. C'est les petites autos téléguidées. Tu sais, il nous avait déjà parlé de ça. Il y a eu un gros circuit qui était de passage. Et si c'est pas là, ils vont le faire du côté de Thetford. Je suis déjà allé voir ça. C'est incroyable. Des petites autos téléguidées. Des fois, dans des plus petits lieux. Des fois, c'est à l'extérieur des pistes extérieures. Puis, il y en a que c'est incroyable ce qu'ils font avec ça, là.
0: Fait que, il dit qu'il y a également des vidéos de vieux muscle cars.
1: Oh, quand même. Ça, mon père aussi, il tripe là-dessus. Il écoute ces émissions-là à Historia, puis tout ça, là. Puis là, tu découvres des affaires, là, des antiquités, puis des trucs. Des fois, il y en a qui font... Moi, ce que je trouve bizarre, il y en a-tu encore qui... Je sais pas. Expliquez-moi pourquoi vous écoutez ça, des fois, pendant longtemps, puis que ton algorithme va... Parce que plus qu'une écoute longtemps, c'est ça qui fait que ton algorithme va t'en redonner.
0: Mm-hmm.
1: Hein? Ceux qui pètent des boutons, là... Excusez-moi, on est proche de l'heure de... Pourquoi vous écoutez ça longtemps de même? Il est rendu avec des émissions à TV de tout ça, puis t'en as... Des fois, c'est dégueulasse.
0: Moi, je plaide coupable.
1: Tu t'écoutes ça?
0: Moi, c'est ces affaires-là.
1: C'est
0: moi, j'aurais été un esthéticien
1: Docteur
0: dans une autre vie.
1: Ouais.
0: Ça.
1: Un esthéticien, ouais, les points
0: j'aurais
1: noirs.
0: J'aurais été un esthéticien dans une autre vie, moi.
1: Est-ce ceux qui s'enlèvent les trucs de bouchons de cire aussi, là, que ça, il paraît que c'est satisfaisant, là.
0: Ouais.
1: C'est d'enlever, puis là, il y a des trucs miracles, d'un genre de liquide, puis là, ça ressort. Okay, c'est ça, pourquoi tout est, quoi? Passé où, toi, avec ton oreille? C'est bien dégueulasse, qu'est-ce qu'on a là.
0: Des fois, des affaires de genre pédicure, puis
1: Regarde ça, toi.
0: Ouais.
1: T'en fais jamais.
0: Mais
1: t'en regardes ça.
0: Ouais. Hein? Je serais peut-être des fois pour peser sur les trois petits points, puis genre, ça ne m'intéresse pas.
1: Genre, tu serais dû
0: redémarrer ça.
1: Je le fasse pour toi.
0: Vous autres, votre algorithme. En fait, David nous dit la vérité.
1: Ah oui?
0: David nous dit, via le 1-873-300-0973, ce qui se retrouve dans mon algorithme, beaucoup de filles qui dansent.
1: Et voilà.
0: C'est ça.
1: Tu sais, parce que...
0: Mais parce que
1: c'est un
0: gars
1: qui check
0: il check les chorégraphies.
1: Oui, c'est ça. Mais ni toi ni moi, on ne verra... Oh non, pas de filles en maillot.
0: Pas ça.
1: Jamais.
0: C'est pas ça.
1: Jamais. Jamais.
0: C'est-tu où je fais le plus le saut? Quand tu t'en vas dans ta barre de recherche d'Instagram.
1: Ah oui.
0: Tout de suite, ça te suggère plein d'affaires, t'es comme voyons.
1: Ouais.
0: L'impression que je fais rien que checker ça. Pourtant, c'est pas le cas.
1: Non.
0: Non, je regarde des Karen, c'est ça que je regarde.
1: Vous autres, continuez à nous texter qu'est-ce qui est le plus dans votre téléphone, qu'est-ce qu'on vous suggère le plus, en fait, via le 1-873-300-0973.
0: En attendant, Loud s'amène, parce qu'il fallait bien y aller, là. 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
1: ici.
0: 97.3, 92.1, là-haut.

0: Très impressionné. J'ai jamais été voir ça en direct. Mais chaque fois que je vois ça dans une vidéo ou évidemment aux nouvelles du sport, les régates, c'est impressionnant. Il y a un événement qui s'en vient dans les prochaines semaines.
1: C'est ça, c'est vraiment impressionnant. Moi, faut que j'y demande à combien ça va, ces machines-là, sur l'eau, là, le long du fleuve. Ça s'en vient du côté du Sorel. On parle avec un des organisateurs dans quelques minutes.
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0: excellent retour chez vous dans le trafic. C'est assez intéressant, même excitant, le sujet dont on va parler, parce que des courses, on en parle régulièrement, oui, mais des courses de bateaux, particulièrement les régates, ça c'est impressionnant, c'est tabarouette.
1: Très.
0: Et dans même pas deux semaines, du 5 au 7 juin, il y aura des régates du côté de Sorel-Tracy. Cinquième édition, déjà on en parle avec le directeur général de l'événement, Jean-Pierre Groux, qu'on rejoint en bout de ligne. Bonsoir, Monsieur Groux.
2: Bonsoir, comment ça va?
1: Ça va bien.
0: Ça va bien. Et vous, comment ça se passe là dans les derniers milles avant l'aboutissement de ce bel événement-là?
2: Ça va vite, ça va vite. Pas aussi vite que les régates, mais ça va très vite avec notre personnel.
1: Ben justement, c'est une. Moi, c'est la question qui me vient en tête quand je parle de régates. Ça va jusqu'à combien, cette machine-là?
2: Ah, écoute, sérieusement, si on parle des jerseys, les jerseys, c'est des anciennes chaloupes, si vous voulez, de contrebande, okay, antérieurement. Ben là, on peut parler de 140 km à l'heure.
1: Aïe, aïe,
2: aïe. Si on
1: parle
2: des Grands Prix, on est rendu à 220 km à l'heure.
1: Ouf!
2: Facile sur l'eau.
1: C'est impressionnant.
2: C'est dépendant, hein, évidemment, des... Très impressionnant. Très, très, très impressionnant. Puis ça dépend aussi des conditions d'eau.
1: Mm-hmm.
2: Mais vraiment, là, c'est... Si on peut dire, c'est... Ils sont vraiment très, très braves.

0: savent.
1: Parlez-moi un peu, Monsieur Groulx, du plus grand défi que vous avez, parce que tu sais, vous avez parlé un peu de météo là rapidement. Quand on organise un événement, un de cette envergure-là, mais aussi avec justement là qui a trait avec les intempéries, que Dame Nature a son mot à dire, c'est quoi le plus grand défi pour vous dans votre organisation?
0: Ben, le plus grand défi, c'est de faire confiance à Dame Nature, si on peut. Ouais. Je peux vous dire qu'elle est très, très, très difficile à séduire. Je me souviens que notre première année, notre première édition, c'était en 2022. Tout a été très, très, très bien. Ça l'a bien été. 2023, on était encore beaucoup plus préparés. Tout le monde était en place. On avait vraiment, le fleuve était de toute beauté. Et le vendredi soir, puis les régates commençaient le samedi, le vendredi soir, le vent s'est mis à lever. Puis je peux vous dire que il était vers 19h. À 23h, tous les quais, l'aménagement, tout était chambardé. Tout a tombé, tout a arraché, si vous voulez. On a attendu jusque le lendemain, évidemment le samedi, parce qu'on a toujours des meetings avec toutes les équipes du HIL. Mais je peux vous dire que le samedi matin, vers les 6h30 le matin, tout était complètement détruit. Fait qu'on a fait notre mea culpa, puis tout a été cancellé le samedi, en espérant que le dimanche, on était pour avoir vraiment du beau temps. 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Puis, c'est ça qui est plate avec Dame Nature, parce que, bon, on a eu, comme si vous voulez, 72 heures de vent extrême, chose qu'on n'avait pas eu depuis 40 ans dans notre région. 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Mais c'est ça, avec Dame Nature, on sait jamais.
1: Pour quelqu'un qui a jamais assisté comme ça à une compétition de régate, vous leur feriez la promotion de cet événement de quelle façon? Comment vous les attireriez chez vous du 5 au 7?
0: Ben, d'un, c'est vraiment un événement là pour tout le monde. C'est vraiment très, très, très familial. C'est ça qui est le fun. Je veux dire, c'est ce genre d'embarcation-là. On n'en voit pas tous les jours. Je sais qu'on a mis en place le HL et notre équipe et tous ceux qui ont embarqué là-dedans. On a mis en place la promotion, si vous voulez, de ce genre d'embarcation-là qui est très, très, très populaire aux États-Unis, mais quand même au Canada, au Québec, avec RDS. 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Il y a le live aussi, mais pour venir à ça, c'est vraiment spécial de voir ce genre d'embarcation. Là, c'est de la Formule 1 hein, sur l'eau, faut le dire. OK. Mais écoute, oui, c'est rapide, oui, c'est extrême. Puis oui, c'est très, très, très familial.
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2: 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On vous souhaite du beau temps.
1: C'est
2: on va sortir les chapelets sur le fleuve, avoir une belle fin de semaine. Puis on vous souhaite plein de belles années comme ça aussi, Jean-Pierre. Merci beaucoup de votre temps. Ben,
0: merci beaucoup, les boys. Bien apprécié.
1: Bon succès. Au revoir, à la prochaine.
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0: 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C'est un bon retour chez vous mercredi le 27 mai. Direction salle des nouvelles pour faire pour s'informer un brin en compagnie de Claude Marquis.
1: Savais-tu qu'on a les prévisions météo média pour la saison estivale? Elle sera une des plus fraîches depuis 10 ans au Québec.
0: Ah ouais?
1: Fait que le printemps nous pratique déjà, c'est ce qu'on comprend. Sinon, le Canadien ce soir, est-ce qu'il y aura des changements dans l'alignement? Je peux déjà, spoiler alert, non. Mais on va parler de d'autres choses aussi. Et de Jordan Tourigny aussi, qui met fin à sa carrière junior avec le Jet d'hier soir.
0: Et votre toune qui punch de ce soir a joué dans Transformers, la gang.
1: C'est ça.
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3: Bonjour, ici Claude Marquis. Voici vos actualités. Au centre du Québec, 1098 enfants sont toujours en attente d'une place en service de garde subventionnée. Selon les données de l'organisme Ma Place au Travail en date du 31 octobre dernier. Il s'agit d'une baisse d'environ 234 enfants en 3 ans, malgré la création de plus de 1800 places depuis 2022 dans la région. Le regroupement souligne toutefois que plusieurs places ne seraient pas pleinement accessibles et réclame des améliorations au réseau. Suivant les actes de vandalisme rapportés il y a 2 semaines au parc Yvon Lambert, la municipalité de Saint-Germain-de-Grantham déploie des mesures afin d'assurer la sécurité des lieux. Les heures de travail du surveillant ont notamment été prolongées et une firme a été mandatée pour effectuer une supervision accrue. Des cadets doivent apporter leur soutien à compter du mois de juin et un projet d'éclairage de la rue des Bruants au sud-est se poursuit. L'administration municipale signifie qu'elle collabore avec la Sûreté du Québec, qui analyse les images des caméras et qui augmenterait la fréquence de ces rondes. Les gestes dangereux, irrespectueux ou illégaux peuvent d'ailleurs être signalés au 911. Ailleurs, au centre du Québec, les travailleurs de Novabus à Saint-François-du-Lac viennent entériner l'entente de principe qui est intervenue pour renouveler leur convention collective à 91%. Le contrat de travail prévoit notamment des augmentations salariales variant de 3 à 3,5% par année pendant 5 ans. Et au baseball, le Broc de Drummondville retourne au stade Jacques-des-Hôtels ce soir pour tenter de répéter son exploit de dimanche. Les locaux reçoivent les Cascades de Shawinigan à partir de 20h. C'est ce qui complète vos informations. 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
4: Y a-tu des changements ce soir, Yannick?
5: Non. Non, on ne changera pas une recette. Hein? Mais c'est ça. On essaie. Non, mais de l'autre côté, je me rappelle très bien dans la série contre Buffalo, si c'est pas contre Tampa Bay aussi, à deux moments bien précis où tout le monde demandait des changements et Martin Saint-Louis n'en avait pas fait et ça avait été résultat d'une victoire. Mais il y en a fait à d'autres moments aussi. Mais je pense qu'il n'hésitera pas possiblement à faire des changements de trio durant la partie si on voit que ça marche pas pantoute encore. Là,
4: c'est sûr.
5: Il y aura moins de lousse, mettons. Moins de lousse dans ses réactions derrière le banc, ça c'est assuré. On espère plus de tirs chez le Canadien, on le rappelle, vous pouvez toujours nous texter votre prédiction pour le nombre de tirs ce soir pour le Canadien et le pointage aussi. 1-877-300-0973. Ouais, c'est ce qu'on veut, hein. Jordan Torigny qui finalement est suspendu pour la balance de la Coupe Memorial, le petit gars du centre du Québec, terminé ça avec une suspension en raison de son geste de coup de patin envers un joueur des Rangers de Kitchener hier en 3e période. Donc c'est le département de la LNH qui a rendu la décision. Donc ça fait le tour pas mal dans les dernières fois. On en parlera dans Parlebande tantôt, évidemment. On surveille Roland Garros. Aujourd'hui, il n'y avait pas de Canadiens en liste. Ça va se poursuivre demain pour Félix Auger-Aliassime et Victoria Mboko, qui sont les deux seuls Canadiens encore en liste pour ce premier tournoi majeur de la saison de tennis.
4: Partiellement nuageux ce soir, Victo, autant que Drummond, 30% de probabilité d'averse avec un minimum de 10. Secteur plus au sud, rajoutez un peu de probabilité d'averse, 10%, donc 40 total pour ce soir et cette nuit, minimum de 11. Demain, même chose, les nuages, un peu comme aujourd'hui, ça va passer, ça va venir. C'est 40% de probabilité d'averse, autant dans le centre que dans le sud du Québec. Les hausses au mercure un peu, quand même. On parle de 17 degrés demain.
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4: Nous autres, on est là et les Golden Knights de Vegas sont en finale de la Coupe Stanley.
5: Qu'est-ce qui se passe? Imagine,
4: en 4, l'Avalanche a perdu en 4.
5: Oh boy, on en parlera dans la bande de ça aussi, là, de l'effet Tortorella. Mitch Marner, il y a pas des choses à dire.
4: Hippolyte, je peux vous dire que dans la ville reine...
5: Hey boy, j'ai vu beaucoup de partisans aller faire comme « what the hell ».
4: Ça limonne sur un moyen temps. Ouais. Notez que dans cette 17e heure, on est mercredi aussi, hein. Sabrina Bernier va venir faire son tour. Notre collègue de la boutique,
5: des
4: Le
5: belles
4: Cargo,
5: offres qui font squick-squick, qu'on me dit.
4: Oh, ouais. On les aime ces offres-là. Pour l'heure, c'est cette toune-là qu'on va aimer.
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4: Ça faisait longtemps que je ne l'avais pas sortie, celle-là, Yannick.
5: Oui.
4: C'était dans Guitar Hero, cette toune-là.
5: Yes! Oui! Jaune, bleu, jaune, vert!
4: Ah ouais.
5: Tout ça.
4: Trois pitons ou quatre, toi?
5: Me semble qu'il y avait quatre pitons.
4: Non, mais tu jouais-tu les quatre? Parce que, tu sais, dans le fond, t'avais le mode...
5: J'essayais.
4: Le facile, c'était comme trois.
5: Ah, j'étais pourri.
4: Ah ouais?
5: Ah non, j'étais pas bon. Mais on avait du fun. Parce que ta version, t'avais Guitar Hero, t'avais le band aussi, comme une autre version.
4: Ouais, ouais, c'est ça. Rock Band.
5: Ouais,
4: c'est
5: Rock Band.
4: C'est un autre jeu.
5: C'est
4: un autre jeu, mais c'est la même affaire. Des chansons et des faux instruments. Puis,
5: exact. Tu fais tu lèves ça pour le pogner le solo, là. C'est ça.
4: Et dans Guitar Hero, il y avait ça.
5: Ah ouais. Et on jouait du piano.
4: Puis pas juste dans Guitar Hero qu'il y avait
5: non.
4: ça.
5: Dans un film.
4: Dans le film des Transformers.
5: Oui.
4: On savait à l'avance que ça allait jouer dans le film, cette tune-là. Mais on l'attendait. Arrivait dans le générique à la fin.
5: C'est ça. Ça, c'est chiant.
4: Ah, c'est chiant, tu dis.
5: Ah, là, là.
4: Heureusement, là, on l'a en intégralité. Là, yes. là, votre tune qui punch aujourd'hui, 27 mai. Woo! Linkin Park et What I've Done.

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1: Et moi, j'ai assez hâte dans l'avant-match que Patrick Lalime me dise c'est quoi la clé du match?
2: Ben c'est ça, arrêter les rondelles et plus de tirs.
1: Voilà! Fait qu'on a parlé du Canadien.
2: C'est prochain sujet. Non, mais... faut arrêter de se compliquer la vie, je pense, puis y aller avec l'essence même de ce club-là, là, tu sais, y aller avec de la vitesse, puis contrer ce que les Hurricanes nous donnent. Eux autres, ils comptent ce qu'on fait que, essayons de contrer leur compte, tu sais, je dis, ça, faut répondre à l'ajustement. Martin Saint-Louis a fait un bon point de presse la semaine passée là-dessus sur, il faut que tu prévois 2-3 coups d'avance comme aux échecs. Fait que tu vas t'ajuster, ils vont s'ajuster, faut que tu prévois déjà l'ajustement de l'ajustement.
1: Ouais.
2: Tu sais, vous savez, quand Martin, il part dans ses...
1: la game dans la game.
2: Ben, c'est ça. Mais c'est ça pareil. Fait qu'il faut arrêter de mener et dire, c'est, ah, mais là, c'était, ça étouffe. Ben, il y a des moyens de contrer ça, là. Mm-hmm. Ils ont battu 3 fois dans la saison régulière. Christy, on l'a trouvé 3 fois.
1: Ouais, puis tu sais, moi, il y a quelque chose que j'achèterais pas là-dedans, Yann. C'est quand on me parle de, tu sais, puis est-ce que ça a été tough, 2 séries de ces matchs? Oui. Mais quand on dit que le Canadien manque d'énergie dans le réservoir.
2: Puis qu'eux autres, ils en ont plus.
1: On a quasiment un deuxième line-up sur le banc, là.
2: Ouais.
1: Tu sais, je veux dire...
2: On roule pas assez le bas, ça, tu veux dire?
1: Ben, moi, je pense que Martin Saint-Louis peut faire une meilleure job là-dessus, mm-hmm. à mon humble avis, parce que j'adore le coach. Mais, tu sais, je trouvais là que dans les matchs précédents, tu sais, t'es là le premier match, pis là...
2: Peut-être pas en partant, mais tu sais, mettons, rendu en prolongation, roule moins ton bas, mais dans la game, roule-les, là.
1: Oui, oui.
2: Si tu peux.
1: Oui, puis quand t'as 1 ou 2 bons chiffres d'un trio que tu joues un peu moins, ramène-le.
2: Exact.
1: Pauvre gars que les pieds gèlent sur le banc pendant que les autres, tu sais, Suzuki une présence sur 2. Moi, pas de problème avec Suzuki une présence sur 2, mais c'est parce que Caulfield vient avec.
2: Voilà.
1: Puis lui,
2: c'est moins ça de ce
1: temps-ci. Peut pas être 50% du temps sur la glace.
2: Non plus. Serait dû ces deux-là pour une grosse game, là, les deux. On s'entend-tu, là? Hein? Caulfield pis Slaff.
1: Ouais.
2: Slaff, il a fait un beau flash. Première game contre Tampa Bay. Première game dans cette série-là.
1: Moi, j'ai encore un vœu.
2: C'est quelle version qu'on va avoir à soir?
1: Moi, j'ai encore espoir que Demidov se retrouve aux côtés de Suzuki à un moment donné.
2: Peut-être, maintenant, ça va falloir que ça se passe.
1: J'espère. Faut qu'on fasse cet essai-là. Faut pas attendre à la saison prochaine.
2: Ouais, ouais, ouais.
1: Faut essayer ça.
2: Oui. Mais après ça, c'est que faut que ça te prend quelqu'un. Est-ce que Slaff est capable de traîner un trio à lui seul? Possiblement. Mais quand il est dans son prime, pas quand il a besoin d'être relancé.
1: Je
2: pense que c'est
1: toi.
2: Le temps des démons. C'est ça. Fait que là, elle sait pas ce soir qu'est-ce que ça va donner, mais on espère plus de lancers, sans dire qu'on le rappelle, là, hein, tout au long de l'année, le Canadien a pas tant lancé que ça. Fait que c'est pas contre une équipe qui en donne pas beaucoup, qu'on va faire un miracle d'avoir 30 shots, mais tu sais, un petit peu plus, ça serait déjà mieux. Mettre du trafic devant le filet d'Anderson, qui est pas un grand gardien, là. Fait que voilà, ça se joue ce soir. Match pivot de cette série-là.
1: Parlons des Golden Knights de Vegas, qui cette fois n'ont pas touché le trophée de l'Association de l'Ouest.
2: Parce que quand ils l'ont fait, ils avaient perdu la Coupe Stanley. Quand ils l'avaient pas fait, ils avaient gagné.
1: Exactement.
2: Fait que là, c'est pour ça. Il y a le curse de ça, là, de quand tu touches ou whatever ce que tu fais. Fait qu'ils ont fait la photo avec, mais ils ont pas touché au trophée de l'Ouest.
1: Réaction hier. Quand Mark Stone a scoré.
2: Malade. C'est un beau but, en plus.
1: C'est un beau but. Je suis tanné, moi, qui joue pas de l'année, lui, puis qui revient encore, puis qui vole le show.
2: C'est un genre de Kucherov, un peu, cette année.
1: Oh.
2: Il a été de même un peu in and out, Mark Stone.
1: Et je serais curieux d'aller voir sur HockeyDB, là, mais je me rappelle pas d'avoir vu faire une saison complète.
2: T'as pas donné une stats aussi, le fait qu'il y a à peu près le même nombre de victoires que plein d'autres équipes qui ont été éliminées.
1: Exact.
2: Des meilleurs, les Sharks ont eu une meilleure fiche qu'eux autres.
1: La même fiche, 39 victoires en dehors du portrait des séries.
2: Il y a des clubs meilleurs qu'eux autres qui sont pas en, qui étaient pas en série, même.
1: Oui,
2: c'est ça.
1: Dire,
2: les Islanders, mettons.
1: Là, ce que je vois beaucoup, venant de la ville-reine, de Toronto, les partisans échaudés d'avoir vu Mitch Marner réussir ailleurs. Et là, c'est de dire, OK, oui, peut-être qu'il réussit ailleurs, mais Mitch Marner n'affronte pas les Panthers de la Floride, il n'affronte pas le Lightning de Tampa Bay.
2: Ben là,
1: il affronte
2: l'Avalanche, esprit.
1: Non, mais ils sont pas... Dans leur division, il y en a
2: non,
1: des...
2: Non, je parle là. Ils ont bien battu, là, en 4.
1: Oui, on est d'accord. Mais tu sais, dans le sens... parce qu'il a connu une grosse saison individuelle, c'est plus que la performance des Knights en série. Je parle vraiment de Mitch Marner plus, parce que là, on est vraiment sur à quel point on... Qu'est-ce qu'on veut voir le plus en finale de la Coupe? Le Canadien en finale ou Mitch Marner leva la coupe avec...
2: Les deux se peuvent. Oui. Je pense que les deux se peuvent. Nous autres, on veut que le Canadien gagne, mais on va commencer par passer à Caroline. Mais on a hâte de voir, ça serait le rematch de la finale d'association, on se rappelle, en 2021, qui était spécial à ce moment-là, avec Dominique Ducharme aussi, qui est encore là, entraîneur adjoint avec Torts, puis tout ça. Puis en passant, il y a la Coupe Memorial qui joue en marge actuellement. Et là, un petit gars du centre du Québec a terminé sa carrière junior avec un geste émotif.
1: On devrait sortir ce clip-là et les coachs d'hockey mineur devraient montrer ça à leurs joueurs. Dans un match donné, quand la compétition, des fois l'émotion prend le dessus puis on fait des gestes stupides.
2: On fait des niaiseries. Ouais.
1: Et un geste stupide, même si on connaît les personnes, puis on dit « Ouais, mais cette personne-là, c'est tellement de bonnes personnes. »
2: C'est ça, on parle de coup de patin de Jordan Tourigny en passant. Là.
1: Ouais. Ça reste un coup de patin. Le geste reste là.
2: Ouais, c'est ça l'affaire.
1: Écoute, j'ai vu ce moment-là live hier. J'ai regardé le match Saguenay Rangers.
2: Est-ce que le gars était vraiment blessé? Puis ça, c'est un autre débat, mais il a quand même fait le geste du coup de patin, là.
1: Ah, puis je regardais ça, puis tu sais, dans le coin, tu voyais, puis là, tau, tau, qu'est-ce que tu fais là? Qu'est-ce que tu fais là?
2: Trois,
1: oh, mon Dieu! Mm-hmm. Puis après ça, quand l'autre est tombé au combat, là, c'est
2: ça.
1: Puis là, les annonceurs, tu sais, francophones sont comme, tu sais, tu prends pour l'équipe québécoise à la coupe.
2: Un peu.
1: Là, c'est comme, ouais, là, d'après moi, on va appeler une majeure. Oui, ouais. C'est une majeure.
2: C'est une babaille. Puis c'est
1: du match.
2: Puis c'est ça. Il est suspendu pour le reste de la Coupe Memorial.
1: Ouais. Puis c'est terminé son parcours junior.
2: Exact, parce que c'est un joueur de 20 ans. On va surveiller ça. Les Sags sont pas assurés. Là, ça dépend de la game de ce soir. On va surveiller ça. Entre Kelowna, justement, et Everett.
1: Tant qu'être dans le domaine du hockey, pourquoi pas Bob Bissonnette
2: et
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0: Yann, tu sais que notre prochaine intervenante est une grande fan du tricolore.
1: Oui.
0: Elle sera prête, là, toute peinturée pour le match de ce soir.
1: Elle tout ça. Habituellement, elle se met dedans. Elle met pas 50% d'efforts pour appuyer le Canadien, mais met plus que ça dans les rabais.
0: Et oui, elle travaille fort pour nous trouver des économies. Sabrina Bernier de la boutique Le Cargo s'en vient dans les prochaines minutes. Après le meilleur de la musique au retour de la pause, parce que c'est ce qu'on fait, nous autres, ici, à Haut.
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1: Un bon retour au 92.1. Les prochaines heures seront coussi-coussa. Hein? Des possibilités d'averse à 30% sur le Grand Drummond, minimum de 10. Pour demain, encore un 40% de possibilités de pluie avec un max de 17, avec alternance soleil-nuages pour la journée de demain. Et la pluie va être présente vers la fin de la semaine et possiblement pour la fin de semaine. Mais malgré tout, merci de choisir le 92.1 d'avoir des déplacements autant à Saint-Germain et Sainte-Brigitte-des-Sceaux et partout dans le Grand Drummond.
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0: Yann, je n'ai qu'un souhait pour le segment qui arrive.
1: Vas-y.
0: C'est qu'on n'aura pas une performance du Canadien à 50% de rabais.
1: Non, jamais. Ça prend à 200%.
0: Ça prend 200%. Mais heureusement qu'elle est là, elle, pour nous faire économiser. Notre collègue de la boutique Le Cargo, en bout de ligne, Sabrina Bernier. Salut, Sab.
2: Hey, salut les gars.
1: Allô.
0: Comment tu vas?
2: Ça va bien, vous autres?
0: Ben ouais, oui, ça va bien. T'es-tu peinturé à la face tricolore? Ouais,
1: la connaissant, oui.
2: Je suis prête. On va gagner ça.
1: Ben oui, j'espère.
0: Ouais, parce que sinon, je vais comme avoir un petit goût d'amertume dans le fond de la gorge.
2: Ben
0: si
2: oui,
0: jamais ça se produit pas. À défaut d'avoir de l'amertume, on va peut-être avoir un peu de miel parce que c'est ça ton offre coup de cœur cette semaine, Sab.
1: Quel lien.
2: 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Puis, vous allez découvrir des super bons produits.
0: Ouais, ça a l'air que c'est bien éducatif aussi, une visite
1: là-bas.
0: Ben oui,
1: c'est ça, avec les enfants, puis tout ça, ouais. ça peut être super le fun. Sinon, on a parlé plus tôt avec un des organisateurs, mais rappelle-nous de ça, cet événement-là, puis en plus, c'est ton trésor caché, les régates de Sorel.
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2: 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Il y a une zone gourmande avec des food trucks. Il y a une zone famille aussi avec des jeux gonflables, des confiseries. Il y a des activités interactives pour les enfants. Donc, puis vous pouvez prolonger le plaisir en soirée. Là, il y a des spectacles de musique en formule 5 à 7 aussi. Donc, il y en a pour tous les goûts. Il paraît, moi, j'ai jamais vu ça, les régates, mais il paraît que c'est vraiment impressionnant.
1: Ça va à 200 km/h. C'est impressionnant. Ouais, les enfants doivent triper. Eh oui, c'est sur le fleuve direct. Pire que ça, là, ça prend du beau temps, puis ça va être un bel événement.
0: Puis là, j'ai cru entendre, Sab, que, dans le fond, Sab 70 pour ça?
1: Je pense que oui, là.
2: Sab 70, oui.
0: Ah, la gang de chanceux qui va aller voir les régates à plus que 50% du prix. Incroyable. Sinon, quelle offre allons-nous découvrir là, d'ici la fin de la semaine? Parce que je rappelle aux gens qui, eux autres, ont pas encore fait la bonne affaire de s'abonner à l'infolettre du Cargo. Où là, toutes les exclusivités débarquent en primeur. Mais mettons que nous autres, on leur donne une primeur ici, au meilleur de musique.
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0: Yes.
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1: Surtout les produits, là?
0: C'est à la cantine.
1: C'est à la cantine. Aime ça.
0: Parce qu'en fait, cantine saisonnière qui est ouverte.
1: Exact.
0: Sur le bord de la 105.
1: Ben oui, bon spot.
0: Et puis, tu sais, je veux dire,
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1: 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Oh boy!
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2: Ça part vraiment, vraiment rapidement à chaque fois qu'on les a, là. Fait que je vous dis de vous dépêcher, là. De jeudi 10h, faut être à l'affût parce que ça restera pas longtemps.
1: Good.
0: Fait que vous aurez été parmi les 100 000 premiers à entendre la bonne nouvelle.
1: Yes.
0: Garochez-vous dès que ça va débarquer en fin de semaine. Sabrina Mernier, encore une fois, merci beaucoup d'avoir pris le temps cette semaine.
2: Merci à vous autres.
1: Go Habs Go.
0: Go Habs Go, bon match.
2: Yes, go Habs Go, certain. Yes. Yeah. Salut.
0: Bye. 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

0: Yann, quand on se compare, on se console.
1: Mm-hmm.
0: Certes, c'est pas Paris des Jeux de Paris, où on avait énormément de problèmes à gérer déchets, mais quand même, on peut faire mieux dans nos municipalités au centre du Québec.
1: Ben ouais, pis ben là, c'est que on voit venir déjà les commentaires, c'est qu'on va passer, on va faire un changement au niveau des collectes de déchets pour les édifices à logement, à gros logement. Au lieu de deux semaines, ça va être aux deux semaines. On vous explique ça. Là. Puis je sens que ça va chialer. Fait que je vais vous expliquer tout ça dans les prochaines minutes, là, selon ce qui est sur lemonderoman.com.
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0: Et que je vois ça venir de loin, Yann. Touchez pas à nos poubelles!
1: Mm-hmm.
0: Touchez pas à nos poubelles! Qu'est-ce qui se passe, là, Yann?
1: Ben, on va dire ça peut-être parce qu'il y avait eu déjà des changements il y a une couple d'années à Drummond sur la collecte, hein, la cueillette des déchets, là, le fameux bac noir. Aux 3 semaines dorénavant, celle du recyclage aussi, celle du bac brun également qui a été changée, hein, on le rappelle. Mais là, ce qu'on a changé, une mise à jour qu'on a annoncée au niveau de la ville dans les dernières heures, c'est que pour les édifices de 24 logements et moins et les bâtiments mixtes de 5 habitations et moins, il y aura fréquence maintenant aux 2 semaines au lieu d'aux semaines. C'est quand même pas mal de déchets, ça, dans lieux de même, mais c'est pas des méga gros blocs, mais quand même. Généralement, qui étaient remplis, ce qu'on dit selon l'enquête qu'on a fait au niveau de la ville,
2: les observations.
1: C'était au quart ou à moitié rempli quand on les ramassait, fait que c'est pour ça qu'on...
0: Ah, puis là, soudainement... On va diminuer de une ou deux semaines, mais là, écoute, il y a des sacs partout à terre.
1: C'est ça. Les gens vont les lancer à terre au lieu de dedans. OK, pour prouver le point, je sais pas. Parce que à chaque fois qu'on fait ces changements-là, c'est sûr que c'est certain qu'en plein été, puis ça sent, puis tout ça, on les a tout entendus. Puis même moi, je suis le premier à dire, ben, c'est ça, faut faire attention. Ben, tu sais, des fois, faut peut-être se regarder puis en disant, on va produire, essayer de produire moins de déchets. Je sais que quand on a des enfants en bas âge, c'est plus difficile, mais il y a des manières quand même, les matières recyclables et organiques vont demeurer échangés pour les lieux que je parlais au préalable. Et les périodes d'exception, ça va être les déménagements et durant la période des fêtes, où là, on va être aux semaines parce qu'il y a plus de déchets dans ces moments-là quand même. Donc, c'était depuis 2017 qu'on avait déjà fait les changements pour monsieur, madame, tout le monde, si on peut dire. Et on sait qu'on a implanté une récolte d'articles sur rendez-vous depuis 2021 pour donner une deuxième vie à des matières valorisables qu'on appelle. Donc, tu sais, vous prenez des rendez-vous, il n'y a pas juste la cueillette, tu sais, qu'on fait comme 2 fois par année, des gros rebuts. Ouais. Vous pouvez prendre des rendez-vous avec la ville pour aller soit à l'éco-centre ou des qu'on vient de faire une collecte directement chez vous, c'est possible aussi. Fait qu'il faut juste des fois s'informer et
0: en appelant via 3-1. Oui, c'est ça. Parce que le changement, c'est sûr que ça dérange tout le temps.
1: Je comprends, là. Il va y avoir du chialage, c'est sûr, tout au long de l'été. Moi, vraiment, qu'il va y avoir une petite canicule. Mais pareil, gars, Météo Média aujourd'hui a annoncé en contrepartie qu'il n'y aurait pas trop de canicule cet été. On aura un été un petit peu moins chaud, finalement, moins collant sur de longues périodes. Fait que ça peut aider la patente. Donc, si vous voulez voir les détails de ça, c'est sur lemondrobonne.com. Sinon, il y a d'autres dossiers. On sait en fait combien on a amassé pour les biscuits sourires, quelques 60 000 $ amassés dans les teams du Grand Drummond. On a eu le bilan complet de tout ça. Il y a encore 1000 enfants en attente aussi d'une place subventionnée au Centre du Québec pour ce qui est des garderies. Ça et bien d'autres affaires faites par notre collègue Louis-Philippe. Abonnez-vous à l'infolette du mondrobonne.com direct dans votre courriel chaque soir à 18h.
0: En attendant, on poursuit en musique. Parce que c'est ce qu'on fait, nous, de mieux ici dans le trafic à eau.
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0: Ne me quitte pas, Yannick.
1: Ben,
0: ne me quitte pas.
1: Vu que tu continues à chanter, m'a quitté. Mais là, je vais prendre une petite pause, puis je vais revenir en grande forme. C'est parce qu'il faut que je me remette du Canadien qui va regagner. Je vais préparer le défilé, puis tout ça. C'est compliqué, tu comprends. Fait que c'est ça. On va aller on va revenir en pleine forme en début de semaine. Fait que je vous laisse au bon soin de Max demain. Mais, tu sais, ça n'empêche pas que vous pouvez aller reprendre le rattrapage 97.3, 92.1.ca. Puis demain, t'as encore le gros show, le jeudi festif.
2: Ah ouais, parce que là, Victor Dubois vient faire son tour de la Week Station avec moi, puis JP Brodeur dans Bière et Foodies. Anthony Marcotte sera là en espérant qu'on se parle pas d'un revers, mais plutôt d'un gain, puis que la série va être 2-2 demain soir. Bref, dès 14h55, ce sera notre moment. On vous laisse au bon soin de Chuck. On vous souhaite un bon avant-match et surtout, on va se dire go, abs, go!
1: Salut!
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7: Bonsoir, ici Claude Marquis. Voici vos actualités. Au centre du Québec, 1098 enfants sont toujours en attente d'une place en service de garde subventionnée, selon les données de l'organisme Ma Place au Travail, en date du 31 octobre dernier. Il s'agit d'une baisse d'environ 234 enfants en 3 ans, malgré la création de plus de 1800 places depuis 2022 dans la région. Le regroupement souligne toutefois que plusieurs places ne seraient pas pleinement accessibles et réclame des améliorations au réseau. Et suivant les actes de vandalisme rapportés il y a 2 semaines au parc Yvon Lambert, la municipalité de Saint-Germain-de-Grantham déploie des mesures afin d'assurer la sécurité des lieux. Les heures de travail du surveillant ont notamment été prolongées et une firme a été mandatée pour effectuer une supervision accrue. Des cadets doivent aussi apporter leur soutien à compter du mois de juin et un projet d'éclairage de la rue des Bruants au sud-est se poursuit. L'administration municipale signifie également qu'elle collabore avec la Sûreté du Québec, qui analyse les images des caméras et qui augmenterait la fréquence de ces rondes. C'est ce qui complète vos informations. 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
4: Bon mercredi soir, bienvenue dans les hits. Mon nom est Chuck et on est ensemble pour la prochaine heure avec que des numéros 1 des 30 dernières années. Et on se met dans l'ambiance pour le match canadien, match numéro 4 de leur série face aux Hurricanes à Caroline. Ils en ont besoin de la motivation et on va avoir de la grosse musique pour ça. I Ain't Worried, One Republic, ça va être là. The Door de Teddy Swims et doublé Aerosmith pour commencer. Crazy et juste avant la chanson avec Ron DMC. C'est Walk This Way sur le meilleur de la musique à haut.

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1: And for the weekend de Coldplay, ça a déjà 10 ans cette année, cette chanson-là, ça s'en vient. Dans les prochaines minutes, dans les hits, on aura aussi du Pink. Et pour l'instant, le dernier gros hit d'Alex Warren, c'est Fever Dream sur le meilleur de la musique en haut.

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1: Match numéro 4 de la série du Canadien ce soir face aux Hurricanes de la Caroline. Et comme à chaque match à domicile au Centre Bell, on se demande qui va porter la flamme et qui est l'ancien joueur du Canadien à avoir gagné la Coupe Stanley qui va donner le flambeau aux jeunes joueurs du Canadien. Pour l'instant, ça semble plus les intimider qu'autre chose, mais on se pose la question quand même ce soir, ça va être qui? Il y a une chose qui est certaine, c'est que le prochain Ben, eux, ils ont le flambeau du banjo bien haut. Ils seront tête d'affiche au Festival Lasso cet été à Montréal et ils viennent de sortir un nouvel album qui est excellent. C'est Mumford & Sons qui s'en vient avec I Will Wait sur le meilleur de la musique à haut.
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On va être en plein dans l'ambiance d'un avant-match de hockey avec Jump Around, House of Pain s'en vient. Good News, Chabouzé pour l'instant sur le meilleur de la musique à haut. 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

0: C'est déjà tout pour les hits. On se retrouve demain 18h pour l'édition du jeudi. Il manque pas les 100 000 matins à partir de 6h demain matin pour bien commencer ta journée. Je m'avais regardé le match du Canadien, match numéro 4. Go Habs go! Et en espérant que la Caroline soit pas trop sweet. Touching hands, reaching out. Go Habs go! Mon nom est Chuck et je te souhaite un très beau mercredi soir. Goodbye!
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9: Bonsoir, ici Claude Marquis, voici vos actualités. Au centre du Québec, 1098 enfants sont toujours en attente d'une place en service de garde subventionnée, selon les données de l'organisme Ma Place au Travail, en date du 31 octobre dernier. Il s'agit d'une baisse d'environ 234 enfants en 3 ans, malgré la création de plus de 1800 places depuis 2022 dans la région. Le regroupement souligne toutefois que plusieurs places ne seraient pas pleinement accessibles et réclame des améliorations au réseau. Et suivant les actes de vandalisme rapportés il y a 2 semaines au parc Yvon Lambert, la municipalité de Saint-Germain-de-Grantham déploie des mesures afin d'assurer la sécurité des lieux. Les heures de travail du surveillant ont notamment été prolongées et une firme a été mandatée pour effectuer une supervision accrue. Des cadets doivent aussi apporter leur soutien à compter du mois de juin et un projet d'éclairage de la rue des Bruants au sud-est se poursuit. L'administration municipale signifie également qu'elle collabore avec la Sûreté du Québec qui analyse les images des caméras et qui augmenterait la fréquence de ces rondes. C'est ce qui complète vos informations. 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
1: Ce sera la victoire des Canadiens. Stade pour les Canadiens, le 23e de l'histoire. Et ils battent un record du sport professionnel. Ils battent le record des Yankees de New York.

mercredi 27 mai 2026. Merci d'être bien branché à votre radio à Drummondville. Je m'appelle Mathieu Guimond. C'est un plaisir de passer la soirée en votre compagnie avec, entre autres, ce soir, des propositions d'activités à faire dans la région au cours des prochains jours, des trucs qui retiennent l'attention dans l'actualité, une bonne nouvelle, pas mal d'argent qui ont été amassés pour une bonne cause à Drummondville. Pour ceux qui sont gourmands en plus, qui sont concernés, en tout cas qui ont rendu ça possible, je vous en parle un peu plus tard ce soir. Belle proposition également d'économie à faire, puis pour vraiment pas cher, puis je fais même ma part un peu payer la facture. On a ça à vous proposer ce soir. Puis bien entendu, on sera peut-être pas 100% focus à ce qui va se passer. Hein. On va surveiller ce qui se déroule pour le match canadien Hurricane ce soir, match numéro 4 de la série présenté au Centre Bell. C'est quoi votre prédiction d'ailleurs pour le match de ce soir? Qui va gagner? On se croise les doigts pour une victoire du Canadien. Faites-nous vos prédictions via nos réseaux sociaux, notre site web. Vous pouvez nous appeler, nous texter. Qui gagne le match de ce soir d'après vous à Drummondville?

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Qu'est-ce que vous devez savoir dans l'actualité à Drummondville en ce mercredi soir? Le meilleur moyen de le savoir, c'est de vous rendre sur mondrummond.com, qui est notre site web d'actualité. Entre autres, à la une, ce soir, on parle d'ajustement des collectes de déchets pour les immeubles de 24 logements et moins à Drummondville. On parle également de la surveillance qui sera accrue au parc Yvon Lambert à Saint-Germain-de-Granton et des prévisions pour l'été 2026 au Québec. Ouais, on va faire moins chaud. Il va mouiller plus. C'est la faute à El Niño, comme chantait Plume la traverse. Ah, ça se pourrait. On a les détails là-dessus sur mondrummond.com et également, bonne nouvelle, c'est 59 348 beaux dollars qui ont été amassés par les gourmands qui ont contribué à la campagne des biscuits sourires dans les Tim Hortons de la région. Imaginez 30 000 biscuits qui ont été cuisinés par 140 bénévoles et c'est une augmentation des recettes de 15 000 $ par rapport à l'an passé. Le comptoir alimentaire et la table populaire.

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